17 ans, elle ne relève pas du simple exercice de composition, imitant tantôt à la perfection le style Renaissance ou baroque. Elle est véritablement l'expression sincère et vraie d'une âme créatrice en quête de transcendance qui réalise une exégèse musicale d'une rare intensité sur l'un des grands textes du christianisme. Œuvre s'inscrivant dans la tradition, elle porte l'empreinte de la Zing Academy. Pour comprendre sa genèse, revenons tout d'abord sur la formation du jeune Mendelssohn, que le milieu familial porta naturellement à l'amour des arts et des lettres. En 1819, il devint l'élève de Carl Friedrich Zelter, né en 1758, mort en 1832, en composition. Zelter était lui-même l'élève de Fasch, qui fut l'élève de Johann Sebastian Bach. La tradition fut ainsi transmise. Le Te Deum démontre la maîtrise exceptionnelle en contrepoint du jeune compositeur. Celle-ci fut acquise grâce à l'enseignement rigoureux de cette Zing Academy, que l'on peut retrouver dans les exercices approfondis de basse continue, de canon et de fugue présents dans les cahiers du jeune Félix. Or, le Te Deum coïncide exactement avec la fin de ses études académiques. En quelque sorte, il correspond à la pièce de maîtrise du compagnon attestant de sa réussite. Nous comprenons alors mieux pourquoi Mendelssohn mit tous ses moyens compositionnels au service de cette fresque, qui devint dès lors son premier chef-d'œuvre. Pour comprendre les influences ayant sous-tendu la composition du présent Te Deum, il faut également avoir à l'esprit l'existence des vendredis musicaux de la Zing Academy, auxquels participait Mendelssohn. Le chœur, de très bon niveau, y interprétait le grand répertoire vocal de la Renaissance et de l'époque baroque. Ainsi, notre compositeur put chanter et put diriger Palestrina, Allegri, Lotti, Marcelli, Leo, Handel et Bach. Lorsqu'on examine le répertoire abordé, on ne peut s'empêcher de remarquer l'attachement fort aux œuvres vocales a cappella à double chœur, forme que Mendelssohn choisit justement pour son Te Deum. De la même façon, le choix du genre du Te Deum s'inscrit également dans une logique de continuité et de respect des pratiques traditionnelles. Genre très fréquemment utilisé pour commémorer des grands événements, un Te Deum était chanté chaque année à la Zing Academy pour commémorer l'anniversaire du roi. Ainsi, parmi les Te Deum entendus régulièrement par Mendelssohn, citons le Te Deum de Dettingen, le Te Deum d'Utrecht de Handel, celui de Caldara et de Righini. Mendelssohn ira même jusqu'à citer le Te Deum d'Utrecht dans le premier numéro de son œuvre, mesure 5 à 8, il s'agira du sujet de la première fugue. Pourtant, le jeune compositeur ne se cantonnera absolument pas à un simple hommage aux styles anciens. S'il imite à la perfection tant la polycolarité vénitienne que le clair-obscur baroque, rivalisant avec la maîtrise technique des plus grands compositeurs du passé et démontrant son savoir-faire, il nous livre bel et bien une œuvre de son temps, une création unique dans laquelle la technique est au service d'un dessein bien plus grand, la transcendance. Laissons pour terminer la parole à Martin Blumer, directeur d'alors de la Zing Academy. Je cite « Les compositions du jeune Mendelssohn tiennent une place privilégiée parmi les nouvelles pièces qui alimentèrent les séances de travail habituelles. Peu de temps après l'inauguration de la maison, en février 1827, on étudia son grand Te Deum à 8 voix, que l'on chanta souvent dans les années qui suivirent. Écoutons le premier numéro du Te Deum. »

venez d'entendre le premier numéro du Tédéum en ré majeur, Allegro. C'est les paroles en étaient « Nous vous louons, ô Dieu, nous vous bénissons Seigneur ». Ce premier numéro débute donc en ré majeur, ton du Magnificat, de la joie et de l'allégresse. La forme choisie par Mendelssohn est une fugue. À ce titre, si la Renaissance est le premier climax de l'association entre temporalité circulaire et linéaire, la fugue est le second aboutissement de cette architecture sonore, une seconde quintessence en quelque sorte, où contrepoint et harmonie se rejoignent dans un temps éternel. C'est ce qui fit le génie de Bach que l'on ne peut rattacher à un style ou à une époque. Et c'est pour cela que la forme fugue est traditionnellement rattachée au concept de force, de stabilité ou d'immuabilité dans les commentaires musicaux. Le premier sujet de cette fugue est linéaire, tandis que le second, comme à l'habitude, est beaucoup plus mordant. Ces deux sujets symbolisent ainsi à la perfection la dualité entre spirituel et matériel, entre le monde d'ici-bas et le monde de l'au-delà. Certains diront alors que mener pareille analyse symbolique ne présenterait que peu d'intérêt, car ne reposant sur aucun élément tangible. Elle se réduirait donc à de simples spéculations. Pourtant, voici un argument de taille. À l'image de la liturgie catholique traditionnelle, où la compréhension des paroles récitées par le prêtre n'a en fait aucun intérêt, le texte de l'œuvre musicale, dont le sens est bien la pierre d'angle de l'intégralité du geste compositionnel, ne doit pas forcément être intelligible. Ce qui est d'ailleurs le cas dans toute fugue depuis la Renaissance, chaque voix prononçant des paroles différentes en même temps. La magie s'opère chez Mozart notamment dans ses octuors et finales d'opéra, où chaque intervenant chante un autre texte. Or, là où le bon sens devrait entendre une véritable cacophonie, bien au contraire, grâce à la musique, nous n'entendons qu'une parfaite harmonie. Le parallèle avec la Pentecôte est évident, les 12 tribus d'Israël qui parlent des langues différentes se comprennent d'un seul coup grâce à les descentes de l'Esprit-Saint. Chez Mendelssohn, les 12 tribus sont nos 8 voix, l'Esprit-Saint, la musique tout simplement.

Vous venez d'entendre le numéro 2 du Tédéum, Te Aeternum Patrem, en si mineur, un mouvement marqué lento, et la traduction en est « Toute la terre vous adore, ô Père éternel ». Nous changeons ici radicalement d'atmosphère. En 3-8, beaucoup plus intérieur, nous ressentons dans ce numéro un va-et-vient, un flux et reflux, contingenté directement par cette métrique ternaire. Le symbolisme de Omnis Terra sur toute la Terre est impressionnant, car Mendelssohn nous représente auditivement un mouvement circulaire, ascendant puis descendant. Nous entendons alors clairement la construction d'un édifice sonore où chaque pièce s'assemble à l'autre, tout d'abord par l'ajout des voix, une après l'autre, de 1 à 8 par strates successives, puis par densification et complexification de l'harmonie, qui se tend, avant de déboucher sur un accord de sixte et quarte suspensif. C'est à cet instant précis que le génie de Mendelssohn se présente à nous. Au lieu de résoudre tout simplement cet accord, il nous élève vers autre chose. La basse tient une pédale de Do, empêchant toute référence au tactus linéaire, le hors-temps étant créé. Mendelssohn façonne alors une harmonie qui, telle une pâte à modeler, évolue à chaque temps de façon imprévisible avant de se résoudre enfin. Une première page d'éternité vient de se tourner.

Vous venez d'entendre le numéro 3 du Tédéum de Mendelssohn. Il s'agit du Tibi Omnes, Angeli en sol majeur, noté allegro, mesure à 3/4. Les paroles françaises en sont tous les anges, les cieux et toutes les puissances. Ce numéro débute par la première véritable homophonie de l'œuvre. Les anges chantent tous d'une même voix. S'instaure alors rapidement un jeu d'échos et de questions-réponses. Le Tibi passe rapidement et en ricochet d'une voix à l'autre. Un tourbillon vocal ne nous permet alors plus de distinguer qui chante quoi. Dans un jeu espiègle sur l'espace sonore et les illusions, Mendelssohn emploie à nouveau le figuralisme musical de l'envolée sur Et Universi, ce qui nous permet de voir auditivement les ailes angéliques. Plus loin, les tibicelli répétés sur la même note correspondent à la représentation musicale des sonneries de trompettes, attributs des anges qui annoncent la résurrection. Le compositeur se révèle alors être un véritable peintre des sons. Grâce aux figuralismes musicaux fortement suggestifs présents dans l'œuvre, on pourrait parler de paysage sonore, il permet à l'auditeur d'élaborer une véritable représentation mentale de ce qu'il entend. Une vision céleste envahit alors nos esprits, les anges volent et la terre tremble. Sommes-nous encore ici-bas ? Ou n'est-ce pas le début de ce que nous nommerions ailleurs ?

Vous venez d'entendre le numéro 4 du Tédéum à 8 voix de Félix Mendelssohn, toujours à l'écoute de la voix des anges, opus 69, qui lui est consacré. Ce numéro 4, Tibi Kerubim en ré majeur, est un adagio, adagio non troppo, dont la traduction des paroles est la suivante. Les chérubins et les séraphins s'écrient sans cesse devant vous. Saint, saint, saint est le Seigneur, le Dieu des armées. Les cieux et la terre sont pleins de la majesté de votre gloire. Les chérubins et les séraphins occupent une place toute particulière dans la hiérarchie angélique. En effet, détenteurs de l'épée, ils sont les gardiens du Saint des Saints, position importante. Mendelssohn, pour la première fois, utilise la technique du double cœur, opposant un quatuor masculin à un quatuor féminin. Rappelons la référence au chiffre 4, qui est le chiffre de l'homme ou de la matière. Nous sommes d'ailleurs au numéro 4 de l'œuvre, et Mendelssohn emploie deux quatuors qui répètent quatre fois la même phrase. Ici, il y a donc une opposition entre le quatuor masculin et le quatuor féminin, tel le symbole d'une dualité terrestre avec les voix masculines et célestes pour les voix féminines. Cette dualité n'est-elle pas d'ailleurs la signification même de l'ange, notre double spirituel ? Le numéro s'ouvre par une phrase d'une beauté fantastique. Le quatuor féminin, véritable voix angélique, énonce le texte dans un temps suspendu, celui de l'éternité. La terre répond alors au ciel et un premier dialogue se met en place. Celui-ci aboutira au niveau du sanctus, à la véritable fusion des huit voix, symbolisant la réunion des deux natures. Cette vague sonore déferlante, réunion du ciel et de la terre, est également une imitation parfaite du style de la Renaissance, renforçant une nouvelle fois le caractère d'intemporalité. Nous sommes à Venise. Telle une ouverture à la française, la seconde partie est vive, reprenant les mêmes techniques d'écho, de questions-réponses et de spatialisation que nous avons déjà pu observer. Mendelssohn ajoute plusieurs figuralismes musicaux d'une grande force sur le texte du Plenisunt. La descente des anges est ainsi magnifiquement suggérée et sur Majestatis, une série de répercussions correspond à un véritable ping-pong musical.

Vous venez d'entendre le numéro 5 du Tédéum à 8 voix de Félix Mendelssohn, Te Gloriosus Apostolorum en sol mineur, Andante con moto. Le texte, ou plutôt la traduction française du texte, en est la suivante. L'illustre cœur des apôtres, la vénérable multitude des prophètes, l'éclatante armée des martyrs célèbre vos louanges. L'Église sainte publie vos grandeurs dans toute l'étendue de l'univers. Le début de ce numéro n'est écrit que pour basse et alto. Tel un dialogue entre corps et âme, procédé que l'on peut retrouver chez Bach dans plusieurs de ses cantates. Les phrases longues et étirées donnent presque l'impression que le tactus s'efface, au profit d'une paisible éternité. Une nouvelle fois, la forme AB de l'ouverture à la française est employée. Dans cette seconde partie, le contrepoint doloriste, employé sur Teper Orbem, nous emmène dans un autre monde, où la notion de temps qui passe n'est plus vraiment présente.

Toujours à l'écoute d'Accent 4 et de l'opus 69 de La Voix des Anges consacré au Tédéum de Mendelssohn, vous venez d'en entendre le numéro 6. Nous arrivons donc au milieu de cette œuvre. Le numéro 6, intitulé Patrem immense majestatis en si mineur, est un andante con moto également. Les paroles en sont les suivantes. Ô Père, dont la majesté est infinie, elle adore également votre Fils unique et véritable et le Saint-Esprit consolateur. Le 6 est le chiffre du passage. De plus, il est ici, l'œuvre comptant 12 numéros, la clé de voûte de notre édifice sonore. Mendelssohn traduit alors en musique plus que notre changement d'état. Il nous représente musicalement un véritable retournement. Bien sûr, ce mouvement ne se fait pas aisément, mais dans la difficulté et la tourmente. Le discours musical est ainsi torturé avec des modulations hardies, des dissonances appuyées et des contours mélodiques âpres. Cette partie du Tédéum est alors incompréhensible, sans avoir une clé de lecture symbolique. Pourquoi Mendelssohn écrirait-il une partition si moderne et déstructurée sur un texte aussi simple qu'est celui de la Trinité? Intervient ici une double référence symbolique. Au retournement précédemment évoqué s'ajoute donc l'allégorie musicale de l'un des dogmes les plus complexes du christianisme, celui de l'unité de la Trinité, du 3 égale 1. Mendelssohn le traduit musicalement par le principe de l'agrégation sonore. Partant d'un discours musical totalement désagrégé et diffus, symbolisant le 3, il procède au sein de cette partie, par un mouvement centripète, à une véritable agrégation sonore, afin, telle une spirale concentrique, de réunir progressivement en son centre le contrepoint, arrivant donc à l'unité et au 1.

Vous venez d'entendre le numéro 7 du Tédéum de Félix Mendelssohn, Tour ex gloriae en sol majeur, un alla breve. Ô Christ, vous êtes le roi de gloire, vous êtes le fils éternel du Père. Pour sauver les hommes et revêtir votre nature, vous n'avez pas dédaigné le sein d'une vierge. Vous avez brisé l'aiguillon de la mort, vous avez ouvert aux fidèles le royaume des cieux. Vous êtes assis à la droite de Dieu dans la gloire du Père. Nous croyons que vous viendrez juger le monde. Hommage au cantor de Leipzig. Cette immense fugue que vous venez d'entendre n'est autre qu'une cathédrale sonore. Le texte étant une déclaration de dogme, il est naturel que Mendelssohn choisisse cette forme, image de solidité et de permanence.

était interprété le numéro 8 du Tédéum à 8 voix de Félix Mendelssohn, Te ergo quaesumus, en do majeur noté en Dante. La traduction en est la suivante. Nous vous supplions donc de secourir vos serviteurs, rachetez de votre sang précieux. Mettez-nous au nombre de vos saints pour jouir avec eux de la gloire éternelle. Quatuor vocal classique d'une grande tendresse. Mendelssohn emploie un très beau figuralisme musical ascendant sur Te ergo quaesumus. Nous imaginons alors avec précision la prière montée aux cieux afin d'être entendue. Il s'agit d'ailleurs du deuxième quatuor de l'œuvre, puisque le premier était placé au numéro 6.

Vous venez d'entendre le numéro 9 du Tédéum de Félix Mendelssohn, intitulé Salvum Fac et noté grave. Il s'agit du premier grave de la partition. Les paroles en sont les suivantes. Sauvez votre peuple, Seigneur, et versez vos bénédictions sur votre héritage. Conduisez vos enfants et élevez-les jusque dans l'éternité bienheureuse. La première version que nous entendons ici a été écrite pour double chœur dans un style purement italien. Après 8 mesures d'introduction, on démarre un fugato tout à fait intéressant, dont le procédé principal est l'usage du rythme inégal de croche pointée double, un rythme délaissé depuis le début de l'œuvre par notre compositeur et référence forte à la musique baroque napolitaine. Ce rythme, symbole de douleur, de pénitence, d'instabilité et de mouvement, est employé sur extolle, élevé ou étymologiquement, sortir de son état par le haut, pour une nouvelle fois nous signifier cette transformation, cet appel à l'éternité.

Vous venez d'entendre le numéro 10 du Tédéum à 8 de Félix Mendelssohn per Singulos Dies en ré majeur Allegro vivace. Chaque jour, nous vous bénissons, nous louons votre nom à jamais et nous le louerons dans les siècles des siècles. Jubilation serait donc le maître mot de cette partie. Deux plans sonores y coexistent. Les basses, tel le pédalier de l'orgue, énoncent un cantus firmus puissant et linéaire, véritable fondation de l'édifice sonore qui se déploie au-dessus d'elle, les autres voix en réalisant les voussures.

Vous venez d'entendre un numéro tout à fait exceptionnel du Tédéum de Mendelssohn, puisqu'il s'agit de l'avant-dernier numéro du numéro 11 d'Ignare Domine en sol mineur andante, dont les paroles sont les suivantes. « Daignez, Seigneur, en ce jour, nous préserver du péché. Ayez pitié de nous, Seigneur, ayez pitié de nous. » Le texte et les paroles fixent de suite l'atmosphère. Et ce numéro 11 est aussi énigmatique que le numéro 6. Véritable objet sonore non identifié, pourrions-nous dire. Les 22 premières mesures de ce 11e numéro, ce n'est pas anodin, sont confiées au seul quatuor masculin, écrit dans un contrepoint tendu où l'agencement des voix par strates successives nous renvoie l'image telle le mythe d'Amphion, de pierres bougeant lentement pour s'assembler l'une à l'autre. Suit une fugue basée sur un sujet, et c'est cela qui est totalement étonnant, un sujet totalement désagrégé, construit sur un saut de quarte et de sixte, extrêmement expressif et plaintif. La sixte n'étant que l'appoggiature de la note sur un saut de quarte et de sixte, extrêmement expressif et plaintif. La sixte n'étant que l'appoggiature de la note suivante.

musicale est tellement imprévisible et morcelée que nous sommes finalement parfaitement incapables d'anticiper quoi que ce soit. Nous voguons ainsi dans des limbes musicales où chaque voix entre en résonance avec l'autre, dans une confusion apparente. Dans les faits, nous observons une dissolution des éléments d'infrastructure, dissolution qui transcende alors la superstructure de l'œuvre. Et il est à noter que ce numéro 11 est à 16 voix.

Vous venez d'entendre le dernier numéro, le final du Tédéum de Félix Mendelssohn, Fiat Misericordia Tua en Ré majeur, commençant Adagio non troppo et terminant Allegro. Que votre miséricorde, Seigneur, se répande sur nous, selon l'espérance que nous avons mise en vous. C'est en vous, Seigneur, que j'ai espéré, je ne serai pas confondu à jamais. Le final n'est autre que le réemploi du numéro 4 de l'homme et du numéro 1 de l'unité primordiale. 4 plus 1 étant égal à 5, signifiant que le retournement, le changement d'état,

a été accompli puisque le 5 signifie l'homme parfait. Ce numéro 5, malgré tout, enfin le numéro 12 plutôt, symbolisant le 5, est légèrement différent puisque dans le début de la reprise du numéro 1, la fugue est extrêmement fleurie, notamment au niveau du contrepoint des altos. La boucle est donc bouclée et chères auditrices, chers auditeurs, nous arrivons au terme de la seconde partie de notre émission consacrée à l'incandescence au travers des deux chefs-d'œuvre que sont le Stabat Mater de Domenico Scarlatti, étudié dans l'opus 68, et le Présenté Deum de Félix Mendelssohn, étudié dans cet opus 69. 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En complément d'émission, et toujours sur Accent 4, je vous propose de poursuivre notre écoute de l'intégrale de la musique sacrée de Joseph Rheinberger, enregistrée pour le label Carus. Nous en arrivons au volume 2 et le Limburg Collegium Vocale, placé sous la direction de Johannes Kalpers, interprète la messe en si bémol majeur, opus 172.

Toujours en complément de cet opus 69 de La Voix des Anges, et après avoir écouté la messe en si bémol majeur opus 172 de Josef Rheinberger, interprété par le Limburg Collegium Vocale et placé sous la direction de Johannes Kalpars, nous poursuivons avec l'Ave Maria opus 172 et la messe en fa majeur opus 190 de ce même compositeur issu du Liechtenstein qu'est Josef Rheinberger, par les mêmes interprètes.

Toujours à l'écoute d'Accent 4 de la Voix des Anges, opus 69, vous venez d'entendre l'Ave Maria, opus 172, et la Messe en Fa majeur, opus 190, de Josef Rheinberger, interprété par le Limburg Collegium Vocale, placé sous la direction de Johannes Kalpers. Chères auditrices, chers auditeurs, nous nous retrouverons prochainement pour les opus 70, 71 et 72, consacrés à l'intégrale des motets latins d'Anton Bruckner. Vous souhaitant bonne continuation sur les ondes d'Accent 4, je vous rappelle que toutes ces émissions sont bien sûr podcastées.

0: En complément de programme, vous venez d'écouter Geistliche Gesänge, opus 69 de Josef Rheinberger, par le Vancouver Cantaga Singers, sous la direction de James Frankhauser. Un disque Musica Sacra, édité par Carus en 2015.
1: 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Il est 4 heures.
2: Chers amis auditeurs, si vous avez bonne mémoire, vous vous souvenez que nous nous sommes quittés la dernière fois en compagnie du sultan Soliman le Magnifique. Et si vous êtes fan des aventures de Rabbi Jacob, vous savez qu'entre Soliman ou Slimane d'une part et Salomon ou Shelomo de l'autre, il n'y a aucune différence puisqu'il s'agit de la même personne. Le troisième roi d'Israël après Saül et David, qui régna de 970 à 931 avant Jésus-Christ et qui est cité à ce titre à la fois par la Bible et par le Coran. De la musique ottomane de Dimitri Cantemir, nous allons donc passer au Shelomo d'Ernest Bloch. Une fantaisie hébraïque pour violoncelle et orchestre, composée dans des circonstances que le compositeur a lui-même révélées à l'occasion d'un programme de concert. Depuis plusieurs années, il rêvait de mettre en musique le livre de l'Ecclésiaste, mais sans trouver une langue qui convînt à son projet. Or, un jour de 1915 à Genève, il rencontra Alexandre Barjanski. Et le violoncelliste se montra si fasciné par ses œuvres juives que Bloch décida de confier son Ecclésiaste à la voix profonde et muette du violoncelle. Libéré de tout souci formel et de toute intention descriptive, il composa d'un jet sa rhapsodie qu'il intitula Shelomo en l'honneur de l'auteur présumé de l'Ecclésiaste. Ce n'est que bien plus tard qu'il eut l'idée de psychanalyser son œuvre et de rédiger un programme présentant la voix du violoncelle comme l'incarnation de Salomon et l'orchestre comme son expérience du monde et de la vie. Vous entendrez cette œuvre d'une immense intensité expressive dans l'interprétation de Marc Coppé au violoncelle et de Kirill Karabits à la tête du Deutsches Symphonieorchester Berlin.

C'était Chez l'Homo d'Ernest Bloch, enregistré pour Audité en 2016 par Marc Coppé au violoncelle et Kirill Karabits à la tête du Deutsches Symphonieorchester Berlin. Nous resterons en compagnie de Marc Coppé et de son éditeur Audité pour entendre à présent le concerto pour violoncelle en la majeure de Carl Philipp Emanuel Bach. Ce compositeur est le deuxième fils survivant de Jean-Sébastien, né en 1714 de la première épouse, Maria Barbara. On l'appelle le Bach de Berlin ou le Bach de Hambourg, car pendant près de 30 ans, il fut claveciniste à la cour de Frédéric le Grand, puis directeur musiques, un poste comparable à celui de son père à Leipzig, dans la ville hanséatique. On lui doit une production particulièrement abondante, 875 œuvres, répertoriées en WQ ou en H selon les catalogues de Votken en 1905 ou de Helm en 1989 et comprenant plus de 50 concertos. Si la plupart de ces concertos sont destinés au clavier, il en existe trois pour violoncelle datant des années 1750-1753. Mais le violoncelle doit partager cette destination avec le clavier et la flûte, sans qu'on sache vraiment dans quel ordre s'est effectué le recyclage. Comme ses trois autres frères, quoique avec une meilleure considération de son vivant, Carl Philipp Emanuel joua un rôle important dans la transition entre l'âge baroque et l'âge classique, ce qui apparaît nettement dans le concerto en la majeure WQ-172 ou H-439. Le premier mouvement présente des lignes mélodiques qu'on retrouvera 9 ans plus tard dans le premier concerto pour violoncelle de Haydn. Le deuxième mouvement mêle chromatisme baroque et profondeur Empfindsamkeit. Et le troisième mouvement affiche des ritournelles franchement vivaldiennes. Marc Coppé joue ici avec les solistes de Zagreb, dont il assure également la direction.

C'était le concerto pour violoncelle en la majeure de Carl-Philippe Emmanuel Bach, interprété par Marc Copé à la tête des solistes de Zagreb. Nous allons rester dans la famille Bach, mais en remontant à présent au père, la seule influence baroque qui n'ait pas tenté Carl-Philippe Emmanuel. Et nous allons changer de paysage sonore en écoutant l'une des 6 suites françaises composée par Jean-Sébastien à la fin de son séjour à la cour de Köthen entre 1717 et 1723. Il a alors entre 32 et 39 ans, et il est au service d'un prince calviniste qu'il décrit comme un gracieux souverain qui non seulement aime la musique, mais la connaît. En effet, Léopold joue du violon et de la viole de gambe, il est capable d'assurer le continuo au clavecin, il chante admirablement, et surtout, il dispose d'un orchestre de 18 musiciens virtuoses, tous disponibles pour la musique profane, puisque la musique religieuse est bannie du culte calviniste. Bach compose ainsi à Köthen de nombreuses œuvres instrumentales, pour l'orchestre, pour la chambre et pour le clavier. Qu'elles soient françaises ou anglaises, les suites pour clavecin de Bach présentent les mêmes caractéristiques. Les traditionnels allemands courants de sarabande gigue enrichis d'autres danses en vogue à la cour de Versailles, des pièces pour la plupart de forme binaire, c'est-à-dire en 2 sections chacune reprise, et la subtile ornementation des clavecinistes français que Bach admirait tant. Les suites françaises sont plus faciles techniquement que les anglaises, et les 3 premières, mineures, plus sombres que les 3 dernières. Voici la 2e en do mineur BWV 813 qui intercale un air et 2 menuets entre la sarabande et la gigue. Elle est interprétée au piano par Murray Peraya qui l'a enregistrée pour Deutsche Grammophon en 2013.

écouter la deuxième suite française de Jean-Sébastien Bach, interprétée au piano par Murray Peraya. Nous allons rester dans la France du XVIIIe siècle en écoutant à présent la symphonie nouvelle de Jean-Ferry Rebel intitulée « Les éléments ». À ne pas confondre avec l'opéra-ballet éponyme de Destouches que Rebel avait dirigé 16 ans plus tôt. Représentant tardif du baroque français, Rebel s'est surtout investi dans des symphonies chorégraphiées, désormais capables d'exprimer un contenu programmatique sans le concours de paroles chantées. Les éléments, la dernière mais aussi la plus réussie et la plus célèbre de ces symphonies, est un tableau de la création articulé en deux volets. Un chaos d'ouverture comprenant 7 parties se référant aux 7 jours de la création, puis une dizaine de pièces dansées. Un air pour les violons représentant la terre et l'eau, une chaconne représentant le feu, un air intitulé Ramage, un autre intitulé Rossignol, un rondo intitulé Air pour l'amour, une lourde, une sicilienne, un caprice et 2 tambourins. Dans son avertissement liminaire, Rebel explique que dans le chaos, la basse exprime la terre par des notes liées ensemble et qui se jouent par secousses. Les flûtes, par des traits de chant qui montent et qui descendent, imitent le cours et le murmure de l'eau. L'air est peint par des tenues suivies de cadences que forment les petites flûtes. Enfin, les violons, par des traits vifs et brillants, représentent l'activité du feu. Si l'édition gravée ne présente que 2 parties de violon, 2 de flûte et 1 basse, des indications annexes prévoient la participation non seulement de petites flûtes, mais aussi de hautbois, de bassons, de trompettes, de cors et d'une contrebasse. Voici ces éléments de Jean-Ferry Rebel, interprétés par l'ensemble Musica Antiqua Köln, jouant des instruments d'époque sous la direction de Reinhard Goebel.

C'était Les éléments de Jean-Ferry Rebel, interprété par l'ensemble Musica Antiqua Köln, un CD Deutsche Grammophon paru dans la collection Archives Productions en 1995. Nous allons rester dans les éléments, mais en franchissant 135 ans et 2750 km. C'est la distance qui sépare les éléments de Rebel créés en 1738 à Paris, de La tempête de Tchaïkovski, créée en 1873 à Saint-Pétersbourg. Nous avons à nouveau affaire ici à un langage purement orchestral. Et pourtant, l'œuvre se réfère à une comédie, La tempête, l'une des dernières pièces de Shakespeare. On y rencontre le duc de Milan, Prospero, qui, après avoir été déchu et exilé par son frère Antonio, se retrouve avec sa fille Miranda sur une île déserte. Grâce à la magie que lui confèrent ses livres, il maîtrise les éléments naturels et les esprits, notamment Ariel, être positif de l'air et du souffle de vie, et Caliban, être négatif, symbolisant la terre, la violence et la mort. Tchaïkovski a lui-même précisé les grandes lignes de son programme. Sa partition débute par une marine, la seule qu'il ait écrite. Puis, des sonneries de cors annoncent le magicien Prospero, dont les divers éléments thématiques culminent dans un choral. Prospero envoie alors Ariel provoquer la tempête qui doit causer le naufrage du navire transportant l'usurpateur Antonio, l'actuel duc de Milan, ainsi qu'Alonso, le roi de Naples, et son fils Ferdinand. D'une cantilène au violoncelle naît l'amour entre Miranda et Ferdinand. Une partie faisant office de scherzo dépeint Ariel et Caliban, opposant les volettements de l'elfe aérien au bondissement du monstre grotesque. Le thème de l'amour revient avec une intensité nouvelle. Enfin, le choral de Prospero signe le renoncement bienveillant du mage et la calme houle de la mer apporte une conclusion symétrique. Voici La tempête de Tchaïkovski, interprété par Marc Gorenstein à la tête de l'Orchestre symphonique de Russie, un CD Harmonia Mundi paru en 1997.

C'était La Tempête, une fantaisie symphonique de Tchaïkovski d'après Shakespeare, interprétée par Marc Gorenstein à la tête de l'Orchestre symphonique de Russie. Pour finir, voici quelques Lieder sur des poèmes de Goethe, interprétés par le baryton Dietrich Fischer-Dieskau et le pianiste Karl Engel. Ils sont extraits d'un CD enregistré en live à Stockholm en 1970 et paru chez Orfeo en 1995. On commencera évidemment par Meeresstille, mer calme. Un profond silence règne sur l'eau, aucun mouvement n'agite la mer, et inquiet, le marin se voit entouré d'une étendue lisse, aucun souffle d'aucun côté, un silence de mort effrayant, dans cet horizon immense, aucune vague ne bouge. On entendra ensuite Freisinn, esprit libre, extrait du cycle Myrte de Robert Schumann. Laissez-moi donc faire mes preuves sur la selle, restez dans vos huttes, dans vos tentes, et je chevaucherai joyeux au loin, sans rien que les étoiles au-dessus de ma tête. Il a disposé les étoiles pour vous guider par terre et par mer, pour vous réjouir chaque fois que vous regardez le ciel. Et on terminera par Einsamkeit, solitude, de Max Reger. Ô nymphes salutaires qui habitez les rochers et les arbres, donnez volontiers à chacun ce qu'en silence il désire. Apportez la consolation aux tristes, le savoir aux sceptiques, et accordez à l'amoureux de rencontrer le bonheur. Car les dieux vous ont donné à vous ce qu'ils ont refusé aux hommes, la possibilité de consoler et de secourir celui qui vous fait confiance.

0: Voilà, j'espère que vous avez apprécié ce bout de ficelle et je vous laisse d'ores et déjà imaginer avec quelle musique il pourrait s'enchaîner au suivant.
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1: Il est 7h.
2: Et bonjour. Bonjour tout le monde. Bienvenue dans votre tempo matin. L'équipe entière est au rendez-vous. Ah non, il manque quelqu'un. Victor et Emmanuel, vous arrivez plus tard probablement, vous l'entendrez évidemment à 7h50, mais la première à apparaître dans votre rendez-vous matinal, c'est vous Anne-Valérie, bonjour.
3: Bonjour Laurent.
2: On s'intéresse aujourd'hui à une voix exceptionnelle du jazz. Le 15 juin 1996, la planète entière va pleurer la disparition d'Ella Fitzgerald.
3: Ouais. Elle est décédée à Beverly Hills, donc le 15 juin 1996, quartier de Los Angeles. Et elle est née le 25 avril 1917 à Newport News, en Virginie. Elle est considérée avec Sarah Vaughan, Nina Simone et Billie Holiday comme l'une des plus importantes et célèbres chanteuses de l'histoire du jazz, avec une tessiture de 3 octaves, remarquable pour la pureté de sa voix et sa capacité d'improvisation, particulièrement en scat. Elle hérite du titre de Jazz Royalty, The First Lady of Song, littéralement la première dame de la chanson, mais souvent traduit par la grande dame du jazz après l'apogée du swing. Elle a enregistré 70 albums, vendu environ 40 millions d'exemplaires et assuré près de 60 ans de carrière. Remporté 14 Grammy Awards, y compris le Grammy du couronnement d'une carrière.
2: Quelle carrière! Alors, elle avait beaucoup de talent, mais on en avait un en particulier qu'on a toujours salué.
3: Oui, elle était surtout célèbre, enfin, entre autres célèbre pour ses improvisations, avec en particulier Max the Knife, extrait de l'opéra de Katsu de Kurt Weill, et How High the Moon, à Berlin en 1960. C'est certainement l'un des morceaux les plus connus interprétés par Ella Fitzgerald avec Mr. Paganini.
2: Voilà pour alors la courte description de la carrière d'Ella Fitzgerald, mais en tous les cas, c'était notre façon à nous de lui rendre hommage. Elle disparaissait le 15 juin 1996. On va, si vous le voulez bien, Valérie, l'écouter ensemble.
3: Avec grand plaisir, Laurent.

quelle artiste incroyable. Ella Fitzgerald disparaissait le 15 juin 1996. Nous lui rendons hommage aujourd'hui. Anne-Valérie sera de retour tout à l'heure à 8h avec une autre très très belle chanson de son répertoire.

La partition qui met forcément en forme un lundi matin, le concerto brandebourgeois numéro 3 en sol majeur, première partie BWV 1048 par Monsieur Jean-Sébastien Bach. Il est presque 7h15. Bon début de journée à vous tous, belle semaine.

L'amour, l'amour. Oui, parce que cette symphonie fantastique d'Hector Berlioz existe probablement en grande partie grâce à Harriet Simpson, une comédienne qui jouait dans Hamlet de Shakespeare à Paris. Dans la salle, il y a Hector Berlioz, il ne comprend pas un seul mot d'anglais, mais il tombe éperdument amoureux d'Harriet Simpson. Et voilà, il lui écrira, mais ça ne suffira pas. Alors il composera ce moment musical et l'histoire, vous la connaissez, il finit tout de même par se retrouver. Les belles histoires d'amour se finissent quelquefois très bien aussi. Voilà pour ce bal et cette jolie valse que vous avez appréciée d'Hector Berlioz. Louis Vierne arrive et puis aussi une très jolie chanson française, je dis jolie, engagée. Voilà, si c'est le mot que je cherchais, une chanson engagée, une chanson française engagée de Jacques Dutronc, ce sera à 7h30.

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0: vous aussi, vous avez été ému par ce moment musical. Cette sonate pour violon et piano, c'est déchirant. Louis Vierne dans votre tempo matin. Il est un peu plus de 7h30. Je vous le disais tout à l'heure, nous allons écouter une chanson engagée, mais d'un chanteur qui, tout au long de sa carrière, a été un chanteur un peu bougon. Non, pas de mauvaise humeur, un peu bougon, un peu râleur.
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0: Bon, alors il va nous falloir quelques accessoires. Il va nous falloir une paire de lunettes de soleil, un cigare. Bon, on n'est pas obligé de l'allumer, on le garde au coin des lèvres. Nous allons ce matin évoquer une séquence de l'histoire de la chanson française qui va nous faire remonter au printemps 1966. L'année 1966, une année bousculée par un ovni musical, un dandy provocateur nommé Jacques Dutronc et son premier tube planétaire « Et moi, et moi, et moi ». On est donc au milieu des années 60, la vague yéyé bat son plein et pourtant, Jacques Dutronc, qui n'a rien à voir avec ses camarades de l'époque, va se faire une sacrée belle place. C'est un guitariste de rock, un vrai, qui travaille en coulisses pour la maison de disques Vogue. Et pour tout vous dire, la chanson qu'on va écouter ensemble aujourd'hui ne lui était pas destinée. Non, c'était pas une chanson pour Jacques Dutronc. Elle devait être chantée par un autre chanteur de la maison Vogue. Et lors des essais en studio, le directeur artistique de Vogue a écouté la voix de Jacques Dutronc et la manière dont Jacques Dutronc chantait et interprétait cette chanson. Et immédiatement, il a décidé que ce serait lui et personne d'autre qui chanterait cette chanson. Le mythe Jacques Dutronc est né, et oui, au cœur des années 1960, grâce à une alliance tout à fait magique entre la musique rock incisive de Jacques Dutronc et le texte cynique de son parolier de l'époque, le génial Jacques Lanzmann. Alors, la chanson « Et moi, et moi, et moi », c'est le portrait caché de l'individualisme moderne. Il faut savoir qu'à l'époque, la télévision fait son entrée dans les salons. On y découvre tranquillement les crises internationales, la misère au bout du monde. Et pourtant, le Français moyen, lui, s'inquiète surtout pour son confort personnel, son transit ou encore son chèque de fin de mois. C'est d'ailleurs bien spécifié dans la chanson qui dira « 900 millions de crèvent la faim et moi avec mon régime végétarien ». En plus, ça rime. C'est une satire féroce, mais chantée avec une telle décontraction, une telle élégance, qu'on ne peut pas s'empêcher de sourire. Jacques Dutronc a donc inventé ici le personnage qui va le suivre toute sa vie, le dandy détaché, le dilettante magnifique qui observe le monde avec une ironie mordante, un style qui inspirera évidemment d'autres artistes plus tard, comme un certain Serge Gainsbourg ou encore un certain Alain Bashung. 60 ans plus tard, l'époque a changé, le nombre de Chinois a augmenté, mais il faut bien le reconnaître, l'égocentrisme humain, lui, est resté totalement intact.

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0: extrait d'un film, l'affaire Thomas Crowe, Les Moulins à vent de votre esprit, Michel Legrand, non, compositeur de musique de film, de grand talent à l'instant, et puis juste avant, vous avez pu profiter de la valse numéro 1 en mi bémol majeur, opus 18, oui, vous avez raison, on l'appelle la grande valse brillante, Frédéric Chopin.
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3: Oui, et l'instant histoire aussi avec Victor Emmanuelus, que l'on retrouve chaque matin. Bonjour Victor Emmanuel.
4: Bonjour Laurent, bonjour à tous. Info du jour, le 15 juin 1667, dans le grand salon de l'hôtel de Montmort à Paris, une assistance nombreuse et curieuse se presse pour voir opérer deux praticiens. L'un s'appelle Jean-Baptiste Denis, 28 ans. Il donne des conférences de mathématiques et de médecine à son domicile du quai des Grands Augustins. L'autre est le chirurgien Paul Émerez. Ce 15 juin 1667, Denis réussit à injecter dans les veines d'un jeune homme affaibli par des saignées successives l'équivalent de 300 millilitres de sang d'un agneau. Il vient de réaliser la première transfusion sanguine chez l'homme. C'est pour ça qu'on le connaît encore aujourd'hui.
3: Ça, c'est une info. Mais alors, Victor Emmanuel, pourquoi un agneau ?
4: Il avait ça sous le coude. Non, sérieusement, Denis est convaincu que l'animal est dépourvu de toutes les mauvaises passions de l'homme. L'envie, la colère qui empoisonne le sang. De plus, on utilise déjà le lait de l'animal pour se nourrir. Alors pourquoi pas utiliser son sang ? La logique dans le cadre du XVIIe siècle, logique imparable. L'amélioration fut, dit-on, spectaculaire. Denis publie ses observations en un temps record à la Royal Society de Londres. La gloire dure quelques mois pour lui. Il réalise ensuite 4 autres transfusions et là, il ne s'est pas passé la même chose. 2 patients survivent, 1 meurt rapidement et alors le quatrième essuie une grave crise. C'est une crise que l'on pense liée à la destruction des globules rouges étrangers. Antoine Mauroy, et oui, on a son nom, Antoine Mauroy meurt quelques jours après, empoisonné à l'arsenic par sa propre épouse, scénario Netflix. Denis est acquitté, oui, parce qu'on l'a jugé, mais il doit abandonner définitivement la médecine. Et en 1670, un arrêté du Parlement de Paris interdit à tout médecin et chirurgien d'exercer la transfusion sanguine sous peine de punition corporelle. Londres suit les mêmes recommandations qu'à Paris. La papauté, elle aussi, s'y mêle et ajoute une menace d'excommunication. Il faudra attendre plus d'un siècle pour que reprennent les expériences et encore 2 siècles pour qu'on comprenne les groupes sanguins.
3: Voilà pour l'histoire, Victor Emmanuel, mais puisque nous sommes à la radio et que le sang coule aussi dans les veines de la musique...
4: Je vous vois venir, Laurent. Vous voulez entendre une épée ensanglantée. Je vous propose alors Giulio Cesare, Handel.

Et si vous cherchez du son français plus léger, direction Offenbach avec la vie parisienne.

Et si décidément vous voulez du sang qui ne tache pas les mains et qui tourne bien, il y a ce titre extraordinaire de Johann Strauss fils, composé en 1873 pour le mariage de l'archiduchesse Gisèle d'Autriche, fille de l'empereur François-Joseph et de l'impératrice Sissi. La pièce s'appelle Wiener Blut, sang viennois. On aurait pu dire bon bec de Paris, et oui, c'est une expression qui désigne cet esprit si particulier, cette joie de vivre, cet entrain viennois que seuls les Autrichiens ont toujours mis en musique mieux que personne.

0: La valse donnera son nom 26 ans plus tard à une opérette en trois actes, une opérette créée en octobre 1899 à Vienne, quatre mois après la mort du compositeur. Alors si Denis transfusait du sang d'agneau pour calmer les fous, Strauss, fils, transfuse lui du sang viennois pour faire danser les têtes couronnées. La musique et la médecine ont décidément les mêmes ambitions.
1: L'histoire de la musique et les autres histoires de Victor Emmanuel Huss, c'est tous les jours à 7h50 et 9h50. 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Bonne journée, bon réveil, excellent début de semaine, un lundi matin avec la musique classique. On arrive avec d'autres belles surprises.
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1: Avec Anne-Valérie Walter qui nous accompagne chaque matin entre 7h et 9h dans Tempo Matin. On évoque ce matin, chère Anne-Valérie, la disparition en 1996. C'était un 15 juin d'Ella Fitzgerald.
3: Elle est décédée à Beverly Hills, donc le 15 juin 1996, quartier de Los Angeles. Et elle est née le 25 avril 1917 à Newport News, en Virginie. Elle est considérée avec Sarah Vaughan, Nina

0: Simone et Billie Holiday comme l'une des plus importantes et célèbres chanteuses de l'histoire du jazz, avec une tessiture de 3 octaves, remarquable pour la pureté de sa voix et sa capacité d'improvisation, particulièrement en scat. Elle hérite du titre de Jazz Royalty, The First Lady of Song, littéralement la première dame de la chanson, mais souvent traduit par la grande dame du jazz après l'apogée du swing. Elle a enregistré 70 albums, vendu environ 40 millions d'exemplaires et assuré près de 60 ans de carrière. Remporté 14 Grammy Awards, y compris le Grammy du couronnement d'une carrière.
1: Quelle carrière! Alors elle avait beaucoup de talent, mais on en avait un en particulier qu'on a toujours salué.
0: Oui, elle était surtout célèbre, enfin entre autres célèbre pour ses improvisations, avec en particulier Mack the Knife, extrait de l'opéra de Katsu de Kurt Weill, et How High the Moon, à Berlin en 1960. C'est certainement l'un des morceaux les plus connus interprétés par Ella Fitzgerald avec Mr. Paganini.
1: Voilà pour alors la courte description de la carrière d'Ella Fitzgerald, mais en tous les cas, c'était notre façon à nous de lui rendre hommage. Elle disparaissait le 15 juin 1996. On va, si vous le voulez bien, Valérie, l'écouter ensemble.
0: Avec grand plaisir, Laurent.

Pleurer les rivières, Cry Me a River, Ella Fitzgerald, que l'on soit fan de jazz ou pas, il faut reconnaître le talent immense d'Ella Fitzgerald qui disparaissait un 15 juin en 1996.

Beethoven, évidemment, dans votre tempo matin. Beethoven avec Fidelio, l'opus 72. L'ouverture interprétée par Leonard Bernstein, qui dirigeait le New York Philharmonic Orchestra. Fidelio, c'est bien sûr l'unique opéra de Beethoven, composé en 1804, même si 10 ans plus tard, il y apportera quelques modifications. Et puis, à propos d'opéra, 8h30 tout à l'heure, Bernard Cribier vous raconte l'incroyable carrière de Johann Sutherland avec des enregistrements inédits comme chaque jour. C'est à 8h30, la grande saga du matin.

La musique classique, il y a une dizaine de minutes de cela, a été signée Alexander Glazounov avec un extrait de Raymonda, l'acte 3. Et à l'instant, une grande dame de la musique, mais aussi une grande dame de la politique qui s'est battue pour le droit des femmes. Elle s'appelle Elfrida André. Elle était née en 1841, organiste, compositrice, chef d'orchestre. Et je peux vous dire qu'à la fin du 19e siècle, c'était absolument impossible d'imaginer pour une dame d'avoir la possibilité de composer de la musique, de diriger un orchestre, de jouer d'un instrument. Elle a 16 ans, la loi interdit aux femmes de devenir organiste professionnelle et malgré tout, elle obtient son diplôme d'organiste professionnelle et elle devra faire face à une forte opposition lorsque elle a voulu vivre de sa musique. C'est un combat énorme, mais elle laissera évidemment dans l'histoire suédoise une trace pour la musique et une trace pour le combat social du droit des femmes. Elle s'appelle Elfrida André. Je vous encourage à découvrir son histoire qui est tout à fait exceptionnelle.

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0: Une jolie balade au cœur du répertoire de Franz Schubert, une jolie balade au son de cette symphonie numéro 3 en ré majeur, le troisième mouvement menuet vivace que l'on vient d'entendre, interprété par Carlos Kleiber à la direction de l'Orchestre Philharmonique de Vienne. Et voici une autre balade dans un répertoire de l'opéra, ce répertoire incroyable d'une chanteuse australienne adorée par Bernard Cribier, qui vous en propose chaque matin à 8h30 de larges extraits.
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2: Pavarotti, tout le monde le connaît, même si on ne connaît pas l'opéra. C'est un monstre sacré de l'histoire du chant, le roi des ténors. Un titre qu'il a dû partager toutefois avec Placido Domingo. Mais comme tout le monde, il a dû débuter. Richard Bonynge le connaissait et l'a recommandé à Covent Garden comme doublure de Giuseppe Di Stefano. Le malheur des uns fait le bonheur des autres, c'est souvent comme ça qu'on débute à l'opéra. Pavarotti remplace au pied levé Di Stefano et son talent éclate à Londres. Il commence à être connu en Europe, notamment à Vienne, mais il n'a jamais chanté aux USA. En février 65, Johann s'envole pour chanter Lucia à Miami, mais son Edgardo, le ténor Renato Cioni, tombe malade. Personne n'est disponible pour le remplacer. Bonynge demande à faire venir en urgence Pavarotti et convainc la direction de l'engager. Ce sera donc leur première collaboration pour une belle histoire qui va durer jusqu'en 1992. Écoutons un duo très rare, celui de Linda Di Chamounix de Donizetti, un duo qu'ils ont enregistré dans un disque de 1976, deux stars au sommet.

C'était le duo de Linda Di Chamounix de Donizetti, avec Joan bien sûr, et la superstar Luciano Pavarotti. Le deuxième grand moment de leur association, ce sera la même année, une tournée en Australie. 45 représentations du 10 juillet au 16 octobre 1965, un planning insensé, avec quatre grandes étapes, Melbourne, Sydney, Adélaïde et Brisbane. Pavarotti est fasciné par la capacité de Joan à supporter toute cette pression, sans parler des voyages. Elle lui donne donc beaucoup de conseils techniques. Le contrôle de la voix, c'est le contrôle du souffle. Et il a ainsi beaucoup appris d'elle, avec des exercices en live, de palpation de la cage thoracique. Et oui, le chant, c'est d'abord une mécanique corporelle, et certaines choses sont difficiles à faire comprendre, uniquement en parlant. Pendant cette tournée, Pavarotti va chanter dans Lucia, Traviata et Somnambula, mais loin des 45 représentations de Sutherland. Tout repose sur elle, et il a fallu pas moins de 3 ténors pour tout assurer à ses côtés. USA, Australie, Luciano aura fait le tour du monde en 1965. Ce duo extraordinaire donnera lieu à 16 grands enregistrements et au coup d'éclat de la fille du régiment qui va faire de Pavarotti une superstar mondiale. Une histoire à suivre, celle de la vie de la fabuleuse, la stupenda Joan Sutherland. À bientôt donc.

Ce compositeur s'appelle Cipriani Potter. Oh, vous le connaissez, c'est un anglais compositeur, pianiste. Pourquoi est-il connu? D'abord parce qu'il a composé une dizaine de symphonies, mais aussi parce que cette symphonie en ré majeur a été dirigée par un jeune musicien là qui fera une petite carrière, qui s'appelle Richard Wagner. Il était chef d'orchestre du Royal Philharmonic Society et il a salué effectivement le travail de Cipriani Potter lorsqu'il a pu diriger cette symphonie. On poursuit dans un instant avec le meilleur du classique et Henri Dutilleux, ce sera notre coup de cœur du jour signé Michael Reibel.

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0: Après cette petite badinerie signée Jean-Sébastien Bach, découvrons du nouveau du côté du hautbois avec Michael Rabel. On va parler d'Henri Dutilleux. C'est le coup de cœur du jour.
1: C'est parti pour la nouveauté du disque. Pour son deuxième album solo intitulé Routine, le hautboyiste français Gabriel Pidoux, lauréat d'une victoire de la musique classique en 2020, rend hommage au répertoire français pour hautbois. Aux côtés des pianistes Georges González Boisjasan et Marie Boichard, il interprète des œuvres incontournables de Francis Poulenc, Camille Saint-Saëns ou Henri Dutilleux, tout en redécouvrant des pages oubliées comme celle de Clémence de Grandval. Un programme élégant qui met en valeur toutes les couleurs du hautbois français. Je vous propose d'entendre le scherzo de la sonate pour hautbois et piano d'Henri Dutilleux pour le label Octave Records.

0: Alfred Brendel et Walter Klein sur les danses slaves, opus 72. La version pour piano à quatre mains, vous l'aurez bien compris.
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2: Il est 9h.
0: Belle journée, lundi matin, la playlist des auditeurs, c'est aussi sur Accent 4 jusqu'à 10h. C'est vous qui faites le programme. Et voici la demande de Muriel. Alors Muriel, elle nous écoute à Belfort grâce à l'application Radio Player. Ben oui, parce qu'Accent 4, vous pouvez l'écouter sur votre téléphone portable. L'application s'appelle Radio Player. Et Muriel, qui aime beaucoup la musique classique, a une préférence pour Accent 4 chaque matin. Merci beaucoup Muriel de nous écouter dans le département du territoire de Belfort. Et Muriel, vous êtes la toute première à demander votre préférence musicale pour Maurice Ravel. Alors évidemment, c'est une grande partition ça de Maurice Ravel, concerto pour piano, pour main gauche, en ré majeur, 20 minutes environ de plaisir infini. Vous aimez le piano, alors vous allez être heureux et heureuse grâce à Muriel, que je remercie.

Maurice Ravel. Concerto pour piano pour main gauche en ré majeur M82 au catalogue des œuvres de Maurice Ravel. Merci Muriel qui nous écoute dans le territoire de Belfort, à Belfort même, chaque matin. Merci Muriel. Voici maintenant Jean-Philippe. Jean-Philippe est à Strasbourg. Il aime Frédéric Chopin. Alors ensemble, écoutons l'opus 20.

0: Le piano en force, hein, ce matin dans la playlist des auditeurs. Après Maurice Ravel, on vient d'entendre Scherzo numéro 1 en si mineur, l'opus 20. Frédéric Chopin dans votre tempo matin et on poursuivra avec notamment Giuseppe Verdi.
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0: C'est la playlist des auditeurs. Après Maurice Ravel et Frédéric Chopin, nous allons écouter Verdi grâce à Jacques qui nous fait cette demande à Strasbourg pour écouter un extrait du Bal masqué, cet opéra en trois actes. Giuseppe Verdi. On est en Italie, évidemment, en 1859. Alors, c'est toute une histoire, parce que cet opéra n'a failli ne pas voir le jour. Le livret s'inspire des événements qui ont accompagné l'assassinat du roi Gustave III, Gustave III de Suède, au cours d'un véritable bal masqué à l'Opéra Royal de Stockholm en 1792. Alors, le livret a d'abord été refusé par 300 de la ville de Naples. Mais oui, parce que figurez-vous qu'au XIXe siècle, on n'assassine pas un roi sur scène. Surtout peu de temps après que trois Italiens ont essayé d'assassiner à Paris l'empereur Napoléon III. Alors, quel boulot pour Verdi, qui a dû s'y reprendre à plusieurs fois. L'action a d'abord été transposée, le roi de Suède devient un simple duc, mais ça ne suffit toujours pas. Verdi continue de travailler, et l'action se déroule finalement, c'est la version actuelle, à Boston. Les États-Unis étant déjà une démocratie, on ne saurait leur reprocher de vouloir tuer le roi de Suède, puisque le roi de Suède, entre-temps, qui était devenu un duc, n'est plus du tout ni roi ni duc. Il est désormais gouverneur de la ville de Boston. Voici donc pour l'histoire et pour la musique, un bal masqué, acte 1, roi des abysses. C'est l'extrait que nous avons choisi pour faire plaisir à Jacques à Strasbourg dans la playlist des auditeurs.

la musique de Giuseppe Verdi, l'opéra de Giuseppe Verdi, un bal masqué opéra en trois actes. On vient d'écouter un extrait de l'acte 1, Roi des Abysses, le sous-titre « Allez, faites place à moi » avec de grands noms, hein, Regina Resnick, Luciano Pavarotti, entre autres. On s'est régalé. Nous remercions Jacques, qui est à Strasbourg, qui a fait la demande de ce moment musical dans la playlist des auditeurs, qui se poursuit évidemment avec Patrice. Patrice a souhaité écouter Johann Nepomuk Hummel, que l'on entend de temps en temps dans Tempo Matin. Alors Patrice, vous n'avez pas précisé le titre de l'œuvre qui vous ferait plaisir. Vous nous laissez donc la liberté du choix. Alors pourquoi pas un concerto avec du piano et du violon, ça va faire plaisir à tout le monde.

0: Ah, j'ai beaucoup aimé. J'espère que vous aussi, vous avez aimé ce moment avec Johann Nepomuk Hummel et ce concerto pour piano et violon en sol majeur, l'opus 17, et nous avions choisi le troisième mouvement. Quasiment l'heure, à quelques secondes près, de s'intéresser aux personnages célèbres dans la musique classique, mais pas seulement, avec Victor Emmanuelus. À tout de suite, juste après une petite pause.
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0: Belle journée, bon réveil à ceux qui arrivent seulement maintenant sur le programme parce que vous avez pu dormir un peu plus longtemps. Vous aurez encore beaucoup de musique classique tout au long de la journée, évidemment. Mais chaque matin, aux alentours de 10h moins 10, on prend un moment avec Victor Emmanuelus pour ouvrir le grand livre des histoires, le grand livre des personnages, bref, le grand livre des découvertes de Victor Emmanuel. Bonjour.
2: Bonjour Laurent, bonjour à tous. Info du jour. Le 15 juin 1667, dans le grand salon de l'hôtel de Montmort à Paris, une assistance nombreuse et curieuse se presse pour voir opérer deux praticiens. L'un s'appelle Jean-Baptiste Denis, 28 ans. Il donne des conférences de mathématiques et de médecine à son domicile du quai des Grands Augustins. L'autre est le chirurgien Paul Aimerez. Ce 15 juin 1667, Denis réussit à injecter dans les veines d'un jeune homme affaibli par des saignées successives l'équivalent de 300 millilitres de sang d'un agneau. Il vient de réaliser la première transfusion sanguine chez l'homme. C'est pour ça qu'on le connaît encore aujourd'hui.
0: Ça, c'est une véritable info, mais Victor Emmanuel, pourquoi un agneau ?
2: Il avait ça sous le coude. Non, sérieusement, Denis est convaincu que l'animal est dépourvu de toutes les mauvaises passions de l'homme. L'envie, la colère qui empoisonnent le sang. De plus, on utilise déjà le lait de l'animal pour se nourrir. Alors pourquoi pas utiliser son sang ? La logique dans le cadre du XVIIe siècle, logique imparable. L'amélioration fut, dit-on, spectaculaire. Denis publie ses observations en un temps record à la Royal Society de Londres. La gloire dure quelques mois pour lui. Il réalise ensuite 4 autres transfusions et là, il ne s'est pas passé la même chose. 2 patients survivent, 1 meurt rapidement et alors le quatrième essuie une grave crise. C'est une crise que l'on pense liée à la destruction des globules rouges étrangers. Antoine Mauroy, et oui, on a son nom, Antoine Mauroy meurt quelques jours après, empoisonné à l'arsenic par sa propre épouse, scénario Netflix. Denis est acquitté, oui, parce qu'on l'a jugé, mais il doit abandonner définitivement la médecine. Et en 1670, un arrêté du Parlement de Paris interdit à tout médecin et chirurgien d'exercer la transfusion sanguine sous peine de punition corporelle. Londres suit les mêmes recommandations qu'à Paris. La papauté, elle aussi, s'y mêle et ajoute une menace d'excommunication. Il faudra attendre plus d'un siècle pour que reprennent les expériences et encore 2 siècles pour qu'on comprenne les groupes sanguins.
0: Voilà pour l'histoire, mais puisque Victor Emmanuel, nous sommes à la radio et que le sang coule aussi dans les veines de la musique, non ?
2: Je vous vois venir, Laurent. Vous voulez entendre une épée ensanglantée. Je vous propose alors Julio César et Handel.

terrible sur le papier, sublime en musique. Puis Wagner s'empare lui aussi de la même idée dans Parsifal, où la lance ensanglantée traverse l'acte entier comme une obsession.

Et si vous cherchez du son français plus léger, direction Offenbach avec la vie parisienne.

0: le sent encore peut-être, Victor Emmanuel, par exemple, chez Verdi.
1: Alors là, vous pensez peut-être à Rigoletto et à ce bain de sang final. Oh

Et si décidément vous voulez du sang qui ne tache pas les mains et qui tourne bien, il y a ce titre extraordinaire de Johann Strauss fils, composé en 1873.

0: la valse donnera son nom 26 ans plus tard à une opérette en trois actes, une opérette créée en octobre 1899 à Vienne, quatre mois après la mort du compositeur. Alors si Denis transfusait du sang d'agneau pour calmer les fous, Strauss, fils, transfuse lui du sang viennois pour faire danser les têtes couronnées. La musique et la médecine ont décidément les mêmes ambitions.
1: Merci Victor Emmanuel pour cette découverte quotidienne autour de la musique classique du lundi au vendredi, 7h50, et rediffusion à 9h50 si vous avez loupé la première diffusion. Mais n'oubliez pas, hein, c'est également disponible en podcast. 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

0: Et on termine avec un extrait d'une des plus belles œuvres de Benjamin Britten, probablement la plus célèbre, les fameuses variations sur un thème de Frank Bridge. C'est ainsi que je vous salue, plein de bonne humeur et plein d'entrain pour vous retrouver demain entre 6h et 10h pour une nouvelle édition de Tempo Matin. Jusque-là, vous profitez du programme d'Accent K. Dans un instant, un court instant, Véronique Sauget avec Musique Mon Amour, évidemment, comme tous les lundis à 10h. Et puis Tempo Midi tout à l'heure pour vous accompagner à la pause déjeuner. Prenez soin de vous. À demain.
1: 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Il est 10h. Bonjour. Voici venir, tranquille, éclectique et passionnée, Musique, mon amour. 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La sérénade en mi majeur opus 22 de Dvorak est interprétée par l'Académie Saint-Martin in the Fields, dirigée par Neville Mariner.

Aujourd'hui, Moussa Koulibaly, multi-instrumentiste, compositeur, griot. 97e portrait. Moussa Koulibaly, griot, multi-instrumentiste et compositeur, est le digne héritier d'une lignée de griots du Burkina Faso. Arrivé à Strasbourg il y a 20 ans, il représente le témoignage vibrant d'une rencontre entre les traditions africaines très fortes qui l'animent et un désir de modernité. Initié aux instruments traditionnels depuis l'enfance, Moussa Koulibaly a évolué vers un style afro-mandingue. Doué d'une voix captivante, il a obtenu un premier prix au concours de musique traditionnelle vocale de Ouagadougou. Ses chansons évoquent la beauté de l'amour,

réalité de la vie d'aujourd'hui, autant que la mémoire de ses ancêtres griots, accompagné, entre autres, par la cora ou le balafon, aux côtés de son plus contemporain. Moussa a également inventé un instrument à percussion qu'il a nommé tamakan, la voix du tam-tam, composée de 5 petits dumpa-dumpa et d'un tama. Ainsi, Moussa Koulibaly perpétue la tradition orale et l'enrichit de toutes les influences dont il a pu s'inspirer le long de son étonnant parcours. Un véritable travail de mémoire et d'universalité, logeant nos rêves de paix et nos espoirs sous les paupières des étoiles. Ainsi, ce premier choix musical, Tonon, par Moussa Koulibaly pour le Madoubé Project, album Kouma en fait, label Madoubé Musique. Prénom Moussa, nom Koulibaly. Profession multi-instrumentiste, compositeur, griot. Lieu du Burkina Faso à Strasbourg. Un portrait inédit réalisé en 12 tableaux et 21 musiques.

0: le Burkina Faso, l'enfance. Moussa Koulibaly, premier tableau. Moussa Koulibaly, bonjour.
1: Bonjour.
0: Moussa Koulibaly, tu es musicien.
1: Oui.
0: Originaire du Burkina Faso.
1: Oui.
0: Est-ce que tu peux décrire en quelques mots le monde dans ton enfance, là où tu as vécu, les sons dans lesquels tu as vécu, peut-être les images ou les couleurs?
1: Ben, je suis né au Burkina Faso. Je suis né dans un village qui pas loin de Mali, qui s'appelle Mbokui. J'ai grandi là-bas avec mes parents, qui sont griots. Donc, j'ai grandi avec mes parents musicalement. J'ai appris la musique avec mes parents là-bas.
0: Est-ce que être griot, ça inclut d'apprendre la musique?
1: Ben, être griot, c'est le rôle de... Okay. Tu dois être normalement musicien. Et en époque, je peux dire en époque, hein, parce que là, aujourd'hui, beaucoup de choses ont changé aujourd'hui en Afrique. Mais quand j'étais petit, c'est que le griot vraiment qui fait la musique, hein, dans le village. Donc, moi, j'ai appris la musique à partir de là.

0: Mbita Djibasso par Moussa Koulibaly. Album Mbita Djibasso, Studio Grenat 2009. Moussa Koulibaly, les transmetteurs d'histoire, les griots. Deuxième tableau. Est-ce que tu peux expliquer, Moussa Koulibaly, pour les gens qui, la plupart, ne savent pas, qu'est-ce que c'est un griot ? Le rôle d'un griot, qu'est-ce que c'est un griot ?
1: Un griot, c'est... En fait, il y a plusieurs rôles dans les sociétés où je suis grandi. Puis je ne peux pas dire c'est tout en Afrique, mais comme au Burkina, au Mali, la Guinée et Côte d'Ivoire, au Sénégal, c'est à peu près la même fonction tant qu'il y a un griot, à peu près. Donc le rôle de griot, c'est quoi ? C'est pour passer les messages partout dans les villages. C'est un événement spécial ou un événement mauvais aussi. Et un événement aussi, c'est comme un mariage et comme les baptêmes. Voilà, ça c'était le rôle de griot pour passer le message, pour dire c'est tel jour ou à telle heure où ça doit passer, que c'est dans un village à côté ou la même village que tu vives.
0: Est-ce que, moi j'avais dans l'idée, je me trompe sûrement, l'idée qu'un griot était aussi un conteur.
1: Le griot, ça, c'est pas vraiment un conteur.
0: Ouais.
1: Parce qu'on connaît l'histoire des villages et des familles. Je dois savoir et pourquoi ces noms de famille, comment ces noms de famille étaient venus. C'est une histoire, parce que le nom de famille ne vient pas par écrit. Dans la personne qui peut connaître l'histoire, c'était les griots.
0: D'accord.
1: Dès qu'un enfant naît, quand on donne des noms, il faut que les parents t'expliquent pourquoi on donne ces noms. Donc les griots sont les premières personnes à savoir l'histoire de ces noms.
0: D'accord, c'est un transmetteur d'histoire.
1: Voilà, c'est pour cela que les griots connaissent toute l'histoire de... À village, dès qu'on dit le nom de quelqu'un en Afrique, pour un griot, il va savoir tout de suite pourquoi ce nom était venu.
0: Et l'endroit et tout.
1: Et l'endroit, etc.
0: Voilà. C'est la mémoire, en fait, un griot.
1: Voilà.
0: C'est la mémoire de...
1: C'est la mémoire, ouais.
0: D'un pays, d'une région, d'une...
1: Ouais.
0: Une population, c'est...

0: Vous venez d'entendre, dans l'ordre, Herr unser Herrscher, puis Bombay. Musique de Bach, adaptée par Hugues de Courson. Album Babel Back to Africa, label Warner Classique. Moussa Koulibaly, des instruments. Troisième tableau. Moussa Koulibaly, tu joues plusieurs instruments traditionnels.
1: Oui.
0: Alors tu l'as dit, tu as été initié à ces instruments.
1: Ouais, avec mes parents.
0: Depuis ton enfance, avec tes parents. Alors, est-ce que tu peux prononcer le nom de ces instruments? Moi, je peux les prononcer, mais enfin, toi, je...
1: Mais je disais qu'en petit, j'ai commencé avec les tamans. Les tamans, comment on dit, les tantons qui parlent. Avec un petit doudoum, qui est, sinon c'est tout, c'est un petit doudoum qui
0: doudoum,
1: joue.
0: Ouais.
1: Ouais, c'est tout petit. Donc j'ai commencé avec ça avec mon père. Et c'est une obligation, disons, pour jouer, c'est commencer avec ça. Donc quand tu commences avec les doudoum pour accompagner, après tu joues les tamans. Les tamans, c'est plus, c'est ceux qui parlent plus.
0: D'accord.
1: Voilà, qui expliquent les chansons, qui fait les, comment ici on dit les breaks. Voilà, c'est le tamas qui fait ça.
0: D'accord.
1: Il donne le commencement de son son et comment finir. Voilà. Et il fait un appel à le nom de quelqu'un qu'on a envie de chanter pour lui. C'est d'accord. Le tamas qui va parler tout ça. Donc, tu es obligé de comprendre le langage de le tamas. C'est pour ça qu'on appelle ça le tonton qui parle.
0: Alors, attends, moi j'ai noté djembé.
1: Djembé, c'est un instrument pour des jeunesses.
0: D'accord.
1: C'est un instrument qui joue. Nous, on a un instrument, c'est nous qui ressemble à djembé. Ça, on n'appelle pas ça djembé. On appelle ça autrement.
0: Comment ça s'appelle?
1: Ça, on appelle ça arao. Et il y a les bara. Bara, c'est fait avec les calebasses aussi. On met les pots dessus.
0: Ouais.
1: Ça, c'est nous. On appelle ça bara. Et donc, ça, à Ouaga, on appelle ça bendere.
0: Ah oui, d'accord.
1: Voilà. Donc, du coup, ça, c'est un instrument, c'est comme le djembé, mais ça ne fait pas la même chose, c'est plus doux.
0: D'accord.
1: C'est plus rond et doux par rapport à le djembé, est plus sec par rapport à ça.
0: Alors, j'ai vu kora aussi.
1: Kora, moi, mon père, il ne jouait pas le kora. Moi, j'ai appris à jouer kora. Et avec. Quand j'ai commencé à voyager, fréquenter d'autres instruments et les autres artistes aussi. Kora, c'est la base de Mali.
0: Oui.
1: Entre Mali. Et la Guinée. Moi, quand j'étais petit, je n'ai pas vu Kora dans ma famille. J'ai vu les Goni dans ma famille. Mes parents, ils jouaient des Goni. Mais c'est 6 cordes et 12 cordes, pas plus.
0: Ouais, 12 cordes.
1: Voilà. Et Kora, c'est une 21 cordes. Ça, c'est un instrument que j'ai appris à jouer à dehors de mes parents.
2: Mes frères, attention.

0: Gara Mogomuso, musique traditionnelle du Burkina Faso. Album Faso Denou, label Real World Virgin. Le balafou, l'apprentissage. Moussa Koulibaly, quatrième tableau. Moussa Koulibaly, alors je continue. Tamar, on en a parlé, balafon.
1: Les balafons aussi, c'est des instruments qu'on joue beaucoup, c'est moi.
0: Qu'est-ce que c'est que les gens s'imaginent, le son du balafon?
1: Les balafons, c'est comme les xylophones, ici. Ça ressemble, on peut dire que c'est les ancêtres de xylophones.
0: Oui.
1: Voilà.
0: Et marimba, peut-être aussi, non?
1: Les marimba, ouais, c'est la même famille, ouais. Mais sinon, on dit balafon. Ouais. Donc, du coup, moi, j'ai commencé à jouer ça tout petit. Voilà, tout petit, j'ai joué ça à 10 ans en famille. Parce que mes grands-pères, ils fabriquaient des balafons.
0: Ouais.
1: Donc, nous, 10 ans, c'est les instruments que la base des mélodies. Et tous les soirs, quand on n'a rien à faire, c'est avec ça qu'on jouait.
0: D'accord.
1: Voilà. Et mes parents, ils ne sont pas là. Ils nous ont joué la journée pour s'amuser, pour jouer les chansons qu'on a entendues, qu'ils ont jouées dans les week-ends. Donc, nous, dans la semaine, on essaie de répéter la même chose, d'essayer d'apprendre à jouer la même chanson.
0: Ouais, c'est bien ça. Voilà. Ton grand-père faisait des instruments.
1: Oui, il fabriquait des instruments, ouais.
0: Waouh. Ah oui, tu as vraiment baigné dans la musique quand même. Entre ton grand-père qui faisait des instruments et tes parents griots qui, du coup, chantaient, rythmaient, jouaient, etc., tu as quand même baigné dedans.
1: Ben, c'est les devoirs, comme je dis, c'est les devoirs, parce que voilà, quand tu es né griot, les premiers boulots que tu apprends,
0: ouais,
1: c'est ton école, déjà.
0: Ouais.
1: Comme ici, les enfants, ils partent à l'école, maternelle ou des jardins des enfants.
0: Ouais.
1: Mais c'est nous, c'est les jardins des enfants pour nous, déjà. Mais tout seul, quoi, tu vois.

0: Bwahana, album Mbita Djibasso par Moussa Koulibaly, album Mbita Djibasso, studio Grenat 2009. Moussa Koulibaly, les voix du Tama. Cinquième tableau. Moussa Koulibaly, moi j'ai envie de dire que tu es multi-instrumentiste du coup. Tu as rentré la musique tout petit,
1: oui,
0: avec tes parents. Tu l'as dit un tout petit peu, mais est-ce que tu peux détailler comment tu en es venu à apprendre ces instruments? Ça s'apprend, tu as essayé, tu l'as dit, tu joues, tu reproduis, etc. Techniquement, comment as-tu appris tous ces instruments?
1: Comment j'ai appris les instruments qui sont dans la famille?
0: Oui.
1: Ben, nous, quand un enfant qui naît comme ça, disons, quand il a commencé à grandir, on n'a pas des jouets comme ici. Donc, nous, nos jouets, c'est des instruments. Voilà, tu commences à taper dessus.
0: Ouais.
1: Mais le prix passe, c'est comme je dis, c'est les balafons vraiment. Quand tu es petit, tu joues ça parce que c'est pas fragile. Des autres instruments plus fragiles quand tu es un enfant, et n'osent pas des données que tu touches trop. Parce que comme les guanis et les tamas, c'est les peaux est tellement fragile,
0: ouais,
1: que tu ne peux pas taper avec n'importe quelle baguette.
0: Ouais.
1: Il faut la même baguette. Mais quand tu es un enfant, tu ne peux pas savoir la différence des baguettes.
0: Oui,
1: donc, nous, on peut taper tester avec tout. Donc, il préfère te laisser la balle à fond que tu joues tout le temps.
0: D'accord, voilà, c'est une base. Donc,
1: c'est les bases.
0: D'accord. Donc, d'abord le balle à fond.
1: D'abord les balles à fond, quand on joue beaucoup. Puis c'est les baras, puis les doudous.
0: Mm.
1: Mais les tamas, c'est très, très fragile.
0: D'accord.
1: Voilà. Il y a une manière de jouer pour faire les sons et il faut vraiment apprendre ça. Il y a une façon de faire les sons, donc c'est pas facile quand tu es tout petit. Voilà.
0: Mais la kora c'est complètement différent.
1: Kora c'est autrement, c'est
0: t'as les cordes,
1: chose,
0: t'as ouais, la caisse de résonance.
1: 21 cordes pour pouvoir jouer, c'est pas facile.
0: C'est énorme.
1: Voilà. J'étais déjà à un certain âge pour ouais, pouvoir jouer ça. Ouais. J'ai découvert ça après.
0: D'accord.
1: Voilà.
0: Donc, multi-instrumentiste, j'insiste.
1: Ah oui, c'est le métier. J'ai plusieurs instruments que j'ai joué même plus beaucoup, que j'ai appris à jouer quand j'étais petit. Comme j'ai créé un instrument qui s'appelle le si doudoum. C'est dans 6, des tamas, comme on parle, le tonton qui parle, il est là. Et j'ai d'autres que j'attache sur mon pied.
0: Oui.
1: Développer ça pour jouer avec des orchestres. Et c'est comme une batterie traditionnelle.
0: D'accord. Ah oui, c'est une batterie.
1: Un sur la tête et les autres sont classés, attachés sur mon pied.
0: Comme orchestre.
1: Comme un orchestre, ouais, comme je joue comme une batterie. Faire la même son comme une batterie.
0: C'est ça, Tamakan.
1: Tamakan, ouais.
0: C'est ça.
1: Ça s'appelle Tamakan. J'appelle ça si doudoum et on appelle ça Tamakan.
0: D'accord.
1: Ça dit des voix des tamas.
0: Ah, mais oui, bien sûr. D'accord. Ah, c'est ça.
1: Ouais, c'est des voix des tamas.

0: Hereyo Mibi, musique traditionnelle du Burkina Faso. Album Faso Denou, label Real World Virgin. Moussa Koulibaly, adaptation, construction. Septième tableau. Moussa Koulibaly, est-ce que quand les gens parlent de sonorité exotique, mm-hmm. t'es d'accord avec ça?
1: Oui, je suis d'accord parce que on fait la musique parce que c'est pour passer partout.
0: Oui.
1: Voilà. Donc quand il fait la musique, c'est une question de passer partout et il n'y a pas la frontière.
0: D'accord.
1: Donc du coup, tu es obligé de passer partout, de chercher là. Et là, tu fais ton construction de musique. Là, aujourd'hui, ma musique n'est pas vraiment comme ce que j'ai appris.
0: Oui, tu l'as adapté au fur et à mesure.
1: Voilà.
0: Aussi.
1: Je suis sorti dedans et ce n'est pas traditionnel aujourd'hui.
0: Ouais.
1: J'ai joué avec les autres instruments qui m'accompagnent derrière.
0: Ouais.
1: Donc, j'ai obligé d'adapter à la façon de jouer. Donc, c'est là, j'ai appuyé, là, je prends là et j'ai fait ma construction.

0: par Vincent Perani, Émile Parisien, Balaké Sissoko et Vincent Segal, c'était la chanson des Égarés. Album Les Égarés, label Nous Forma. Le chant, la voix. Moussa Koulibaly, 8e tableau.
1: Tu chantes aussi, Moussa Koulibaly. Alors, je me permets, tu as eu un, entre autres, un premier prix au concours de musique traditionnelle vocale de Ouagadougou en 2001. Bah, franchement, ça pose. Qu'est-ce que ça représente la voix pour toi? Chanter, la voix, enfin tout ce qui est... ça sort directement du corps, là, pour le coup.
2: Au Burkina, dans ma région Kissiné, quand tu es griot, c'est la voix qui est ton premier enseignement. Et sans ne t'as pas maîtrisé ton poids, tu penses que c'est le rôle de griot est faible pour toi.
1: Ça veut dire que la voix aussi doit toucher l'autre.
2: En tant que griot, tu chantes sans instrument. Je peux venir chez toi et pour que tu me donnes quelque chose, c'est avec ma voix. Je vais chanter pour toi sans instrument. Ouais. Donc partout que tu passes, un instrument que tu te balades avec, partout, c'est ton voix.
1: Oui.
2: Tu n'as pas besoin d'un instrument, c'est ton voix. Et un griot, ton voix, est ton, c'est ton premier instrument déjà.
1: Oui, d'accord.
2: Tu vois? Parce que c'est ce que tu te balades partout avec.

0: Samawata Wabe Abwa par Moussa Koulibaly. Album Mbita Djibassou, Studio Grenat 2009. Le travail de la voix. Moussa Koulibaly, 9e tableau. Moussa Koulibaly, ce qui m'intéresse de savoir aussi, c'est est-ce qu'il y a un travail spécifique sur la voix?
1: Non.
0: Ou alors c'est, on utilise sa propre voix et puis voilà.
1: Ton propre voix, puisque tu es petit, tu commences à chanter.
0: Oui.
1: Puis tu es rodé.
0: Oui.
1: Comment tu sais comment casser ton bois? C'est pas, ici, on sait qu'il y a l'école, mais chez nous, il n'y a pas l'école.
0: Oui.
1: Tout est fait naturellement. Tout est fait comme... T'as pas besoin d'apprendre, on te dit, bon, on va t'apprendre ça, c'est comme ça, tu dois chanter.
0: Oui, c'est académique.
1: Non, non, il n'y a pas ça.
0: D'accord.
1: Tu vois.
0: C'est vraiment de la transmission.
1: C'est transmission avec tes parents. Et tout ce que tu vois avec tes parents, tu essaies de produire la même chose. Et même, tu vas évoluer plus. Tu prends avec tes parents et maintenant, toi-même, tu vas évoluer ton façon maintenant de chanter. Comment tu classes ton voix? Tu es obligé de maîtriser ton voix pour arriver là.
0: Ouais, tu construis en fait.
1: Voilà. J'ai, en époque, comme j'ai chanté beaucoup sans micro, quand je suis arrivé en France, j'avais eu un problème de cale vocale.
0: Ah oui.
1: Parce que j'ai forcé beaucoup ma voix. Pour monter, pour descendre, et j'ai forcé beaucoup.
0: Ah oui.
1: J'avais eu ces problèmes. Mais chez nous, ça n'existe pas.
0: Ah ouais.
1: Tu chantes, tu peux tirer ton voix comme tu veux, parce que sans micro, même si des gens ils parlent, il faut que ton voix dépasse. C'est ça le problème.
0: C'était ça ma question, en fait. Voilà. Pour arriver à faire ça, c'est quand même... Ouais. C'est jamais évident pour personne, dans n'importe quel style, hein, pour arriver à ce que la voix passe dans toutes les situations.
1: À l'époque, on n'avait pas de micro.
0: Eh oui.
1: Donc, du coup, quand tu arrives quelque part, il n'y a pas de micro, et on dit de chanter. Qu'est-ce que tu fais? Il y a des instruments qui jouent, il y a des balafons, il y a les balas, etc.
0: Devant, enfin.
1: Mais il faut que ton voix domine encore. Donc, tu es obligé, quand ton voix domine.
0: Ouais.
1: Avec les instruments, ton voix doit demeurer encore dépassée quand on attend que tu chantes. Donc, c'est pas facile.
0: C'est comme finalement, pardon pour la comparaison, enfin, elle est belle,
1: ouais.
0: Comme la calasse avec un orchestre.
1: Ouais, c'est ça.
0: Quand elle chante des airs d'opéra, accompagnée par un orchestre, sa voix passe, c'est vrai. Oui, oui.
1: Quand tu écoutes, voilà, quand tu écoutes l'opéra, c'est,
0: ouais.
1: C'est à peu près pareil.
0: Ah ouais, la voix est travaillée quand même.
1: Travaillée,
0: tu vois.
1: Voilà.
0: Ouais.
1: Voilà. Donc, au fil de la musique et tu fais ça, donc ton voix qui travaille automatiquement tout seul.
0: Oui.
1: Il n'y a pas micro. Et tout seul, s'il y a des 20 personnes, 50 personnes, 100 personnes, tu arrives, tu as un griot, on dit de chanter, tout le monde écoute ce que tu dis.

0: Vous venez d'entendre, dans l'ordre, Moussa Afoua, par Moussa Koulibaly, album Mbita Djibasso, Studio Grenat 2009. Puis, Casta Diva, extrait de l'opéra Norma de Bellini, par Maria Callas, avec l'orchestre de la Scala de Milan, dirigé par Tullio Serafin. Album Best of Maria Callas, label Warner Classique. Moussa Koulibaly, Les ancêtres, le respect. Dixième tableau. Moussa Koulibaly, griot, donc il y a transmission orale,
1: orale
0: de l'histoire des gens, de l'histoire de société aussi, j'imagine.
1: L'histoire des sociétés, oui. Mmh.
0: L'importance des ancêtres, en tout cas, c'est l'idée que j'en ai puis qu'on m'a racontée. Mmh. En Afrique, ça a une place importante. Les ancêtres ont une place.
1: Même aujourd'hui, les ancêtres...
0: Ouais. Mais ici, parce que je me permets de dire ça, parce qu'ici, alors là, pas du tout. C'est horrible. Est-ce que pour toi, ça fait partie de...
1: Des traditions
0: L'apprentissage du respect de l'autre.
1: Quand tu vois ces noms, comme pas des ancêtres, c'est ton grand-père qui est parti. Des ancêtres, c'est les gens qui sont morts depuis très longtemps, ça c'est les ancêtres. Et ton propre père aussi, ça devient des ancêtres. Une fois il n'est pas là, c'est ton ancêtre.
0: D'accord.
1: Donc on prie les ancêtres, c'est tout ce qui sont global, qui fait partie de ton lien qui est parti avant que toi tu arrives, et tu es arrivé, ceux qui sont vivants, qui sont partis, ça c'est tes ancêtres. Ça c'est les ancêtres. Donc nous, les griots, nos ancêtres, c'est un lien loin. Mes ancêtres, quand mon grand-père qui m'a expliqué, on est d'origine entre Mali et de Dadine.
0: D'accord.
1: Tenez, arrière grands-parents qui traversaient là-bas. Parce que les griots, ils voyageaient. C'est les gens qui voyageaient beaucoup. Tu joues ton instrument là, on sait, ah, lui, c'est un griot.
0: Oui, donc
1: du coup,
0: on le laisse, d'accord.
1: Quand il rentre, on te guide à la maison des chefs de village. Tu arrives là-bas, on te donne à manger, on te donne tout, on te demande tu vas où. Ah non, je ne vais nulle part, je voyage. Je suis arrivé chez vous, c'est comme si je suis arrivé chez moi. Et si ça tombe, ils n'ont pas griot, je sais pas, ils ont dit ah, ça tombe bien, nous on n'a même pas griot, donc toi tu vas rester avec nous.
0: D'accord.
1: Alors. Si tu vois les conditions, c'était bien, c'est, ça te va, mais tu dis, ok, je reste chez vous. Donc, tu deviens des griots dans ce village.
0: C'est quand même une démarche totalement initiatique. Hein?
1: Oui.
0: Le voyage.
1: Ouais.
0: On voyage,
1: c'est
0: on apprend.
1: Voyage
0: c'est très comme
1: fait.
0: Les compagnons qui faisaient les cathédrales, enfin, qui font encore les cathédrales et tout ça. Ils voyageaient, en fait,
1: ouais.
0: De cathédrale en cathédrale, voir comment ça se faisait ailleurs et tout. Griot, c'est avec la voix, eux, c'était avec la pierre, des tailleurs de pierre.
1: Ouais. Mes grands-parents, ils ont tout ce qu'ils ont traversé à pied. C'est pas un an, c'est des années de voyage. Donc, à chaque village, quand tu arrives, tu connais pourquoi ces villages étaient installés, de quelle année ils ont installé, qui était le premier village, le premier chef là-bas, pourquoi il est resté là. Tu quittes là, tu vois dans un autre village, pareil. Donc, du coup, tu connais l'histoire
0: de chaque.
1: Des sacs virages.
0: Mais c'est... Ouais, je pense que c'est une manière aussi d'apprendre à respecter là où on vit, d'où on vient.
1: Ouais.

0: Bio Amoubé par Moussa Koulibaly. Album Mbitadji Basso, studio Grenat 2009, suivi de Kouma Enfé par Moussa Koulibaly. Album Kouma Enfé, label Madoubé Musique. Moussa Koulibaly, les messages du cœur. 11e tableau.
1: Quand tu joues ici en concert, Moussa Koulibaly, tu dirais que tu composes en direct ou que tu improvises plutôt? Quelle est ta sensation?
2: Si j'ai un concert, c'est mon compose, je joue. Mais des fois, je m'entroule dans les jam sessions, voilà, j'improvise. Mais si c'est un concert, j'ai toujours joué mon compose. Je ne fais pas d'improvisation. Tous les artistes pensent voulaient avoir vraiment son compo pour pouvoir donner ce qui est dans ton cœur à ton public.
1: Ouais, c'est ça.
2: On sent que ce que tu donnes, ça vient de toi. Je pense que tous les artistes qui souhaitent passer par là.
1: Ouais.
2: Parce que faire des compos, c'est pas facile, c'est un travail.
1: Ah oui, c'est un travail.
2: C'est
1: oui.
2: Un travail et il faut réfléchir beaucoup. Moi, je pose la question toujours, c'est ce que je veux.
1: Oui, et puis l'importance que ça a pour toi d'abord. Oui.
2: Alors, moi, j'ai toujours dit, ce qui te plaît, t'es un artiste. Tu peux jamais savoir, c'est à toi. Il faut aimer déjà ce que tu fais et avant de donner à le public. Tous les compos que j'ai fait, c'est vraiment ce que j'aime et les messages que j'ai envie de passer. Si c'est important pour moi, je les passe.
1: Ouais.
2: Tu fais sinon en Afrique, c'est soit c'est pour sensibiliser les gens, soit c'est une chanson de l'amour, soit tu chantes pour quelqu'un. Tu chantes pour quelqu'un, c'est pour lui dire qu'il est belle, qu'il a fait de bonnes choses, qu'il.
1: Un éloge.
2: Et voilà, les gens, ils ne lisent pas. Plein de gens qui ne savent pas lire.
1: Ouais, la transmission étant orale.
2: Donc, la transmission, c'était un oral, donc c'est avec les chansons qu'on pouvait passer les messages. Voilà.

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1: Opéra.
0: A tout le fadi, il faut d'accord. Kaye Tcheni Mousso Bête, mais nous on serait.
1: Non.
0: Autre, mais il est folique.
1: Non.
0: Il est tombé à fond. Il est battu à fond.
1: Opéra.
0: Autre, mais il est orchestré. Autre, mais il est orchestré.

0: dans l'ordre, c'était « Na » par Moussa Koulibaly, Burkina Faso. Album « Kouma en fait » label Madoubé Music, puis par Boubacar Traoré, Bali, « Je chanterai pour toi ». Album « Je chanterai pour toi » Boubacar Traoré, label Marabi Productions. Moussa Koulibaly, les émotions. 12e tableau.
1: Pour finir, Moussa Koulibaly, l'émotion. J'adore poser cette question parce que chacun a son émotion. Et je trouve que l'émotion dans la vie elle a tendance à s'effriter un peu. Mais toi, quand tu parles des griots qui vont raconter les histoires, qui transmettent les histoires, mais moi je trouve que c'est émouvant.
2: C'est quelque chose qui vient de toi.
1: Oui.
2: Dans ce temps d'émission qui était envie de. Mais c'est ce qui vient de toi, mais tu n'es pas ta, c'est vraiment. Disons, en tant qu'artiste, en fait, tu es un émission qui rentre dans ton corps. C'est ce que j'appelle que j'envoie mon énergie et le public qui t'envoie. Et donc, tu es un sourire qui va venir automatiquement.
1: Ouais, la joie, c'est la joie du bonheur, en fait.
2: Tu vois. Et il n'y a rien qui dépasse ça. Pour même quelqu'un qui travaille, je pense que c'est pour moi c'est ça qui est l'émotion, quoi, tu vois.
1: L'émotion est immédiate.
2: Voilà.

0: Boubacar par McCoy Tyner, Ron Carter et Jack DeJohnette, album guitare, label Half Note Records.
1: Eh bien, merci infiniment, Moussa Koulibaly. Merci beaucoup.
2: Merci de m'avoir invité, de parler un peu de mon parcours.
1: Bah oui, c'est important, je pense.
2: J'ai fait mon 20 ans de Strasbourg.
1: Ah, 20 ans
2: ouais. Voilà.
1: Message. Merci infiniment.
2: Merci à vous, Céline.

Tous les jingles de cette émission étaient extraits de Komi Mendié Madillé. Par Moussa Koulibaly, album Kouma en fait, label Madoubé Musique. Ainsi s'achève le véritable portrait de Moussa Koulibaly, multi-instrumentiste, compositeur, griot. Ainsi s'achève le 97e Musique, mon amour, une émission animée, conçue et réalisée par Véronique Sauger. Prise de son interview, David Azulay.

À l'écoute, Esperanza, par Vincent Perani, Émile Parisien, Balaké Sissoko et Vincent Segal. Album Les Égarés, label Nous Format. 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
1: Il est 14h.
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Bonjour à tous. Je vous proposerai tout d'abord l'écoute d'une symphonie composée à l'âge de 16 ans par Richard Strauss, la symphonie en ré mineur pour grand orchestre, interprétée par l'Orchestre symphonique de la radio de Bavière, placée sous la direction de Karl Anton Rickenbacher.

Vous venez d'entendre la symphonie en ré mineur pour grand orchestre de Richard Strauss par l'Orchestre symphonique de la radio de Bavière. Voici les trois morceaux en forme de poire d'Eric Satie par Aldo Ciccolini. Il s'agit d'une œuvre pour piano à quatre mains inspirée de plusieurs de ses compositions antérieures. Le titre, ironique, d'autant que les trois morceaux en forme de poire se composent de sept mouvements, pourrait avoir pour origine une remarque de Claude Debussy qui lui conseillait de soigner la forme de ses pièces. Sans doute a-t-il suivi ses conseils, puisque la construction générale de l'œuvre, avec deux pièces introductives, les trois morceaux et deux pièces conclusives, témoigne d'une parfaite symétrie.

Aldo Ciccolini interprétait les trois morceaux en forme de poire d'Eric Satie. La Bacchanas Brasileiras numéro 2 pour orchestre et percussion d'Aitor Villa-Lobos nous entraîne à présent dans les quartiers pauvres de Rio jusqu'à Bahia et les grandes étendues du Nord-Est. L'orchestre de Paris est dirigé par Paul Capolongo.

Aitor Villa-Lobos, Bacchanas Brasileiras numéro 2 pour orchestre. De Pierre Barbizet, pianiste et pédagogue français, voici le divertissement par Jean-Louis Beaumadier à la flûte piccolo et Philippe Bride au violon.

Jean-Louis Beaumadier au piccolo et Philippe Bride au violon étaient les interprètes du divertissement de Pierre Barbizet. La sérénade pour cordes en do majeur opus 48 de Piotr Ilitch Tchaïkovski a été conçue dans un esprit symphonique. Plus l'effectif de l'orchestre à cordes sera nombreux, plus cela correspondra au désir de l'auteur, écrivait-il sur la partition. 4 mouvements la composent, morceaux en forme de sonatine, valse, élégie et finale. L'orchestre philharmonique de Saint-Pétersbourg est placé sous la direction de Vladimir Askenazy.

venez d'écouter la sérénade pour cordes de Piotr Ilitch Tchaïkovski par l'Orchestre Philharmonique de Saint-Pétersbourg, dirigé par Vladimir Ashkenazy. Ces deux heures s'achèveront sur un aria de Jean-Sébastien Bach, Witzitern und Wanken, extrait de la cantate BWV 105, par la soprano Elisabeth Watts, et The English Concert, avec à sa tête Harry Beckett. Un disque de Harmonia Mundi.

Elisabeth Watts et The English Concert nous offraient l'aria Wie Zittern und Wanken, extrait de la cantate BWV 105 de Jean-Sébastien Bach.

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1: Bonjour, ravi de vous retrouver. Pendant les deux prochaines heures, nous allons naviguer entre concerti, symphonie, musique de chambre et musique vocale. Que du beau, du grand, du

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1: C'est parti pour La Nouveauté du Disque. Pour son deuxième album solo intitulé Routine, le hoboïste français Gabriel Pidou, lauréat d'une victoire de la musique classique en 2020, rend hommage au répertoire français pour hautbois. Aux côtés des pianistes Georges González Boisjasan et Marie Boichard, il interprète des œuvres incontournables de Francis Poulenc, Camille Saint-Saëns ou Henri Dutilleux, tout en redécouvrant des pages oubliées comme celle de Clémence de Grandval. Un programme élégant qui met en valeur toutes les couleurs du hautbois français. Je vous propose d'entendre le scherzo de la sonate pour hautbois et piano d'Henri Dutilleux pour le label Octave Records.

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1: Il est 17h.
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Parmi les professeurs de Schwarzkopf, le personnage le plus marquant est Maria Ivogun. C'est une soprano coloratour des années 20 et 30, adorée de Bruno Walter et surtout de Richard Strauss lui-même. Il la voulait comme Zerbinette dans son Ariane à Naxos le plus souvent possible. Elle a d'abord chanté à Munich, puis à Berlin, où elle va suivre Bruno Walter. Écoutons-la dans la Xardas de la chauve-souris de Johann Strauss.

C'était Maria Ivogun, dans un assez bon enregistrement de 1932, qui chantait l'air de Rosalind au second acte de La Chauve-souris. Comparé avec ce qui suit...

0: Elisabeth Schwarzkopf chantait la même Xardas de Fledermaus, dirigée par Karajan, dans un disque mémorable dont nous reparlerons. C'est très différent d'Ivogune, mais les temps ont changé. Les années 1950 marquent en effet un renouveau de l'interprétation lyrique, avec une série de chanteurs exceptionnels qui ont connu la guerre et l'après-guerre. Mais si Schwarzkopf chante aussi bien, c'est en partie grâce à l'exceptionnel professeur qu'a été la divine Maria Ivogune. À très bientôt pour un prochain épisode de La vie extraordinaire d'Elisabeth Schwarzkopf.
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0: Merci d'avoir été à l'écoute. On se retrouve demain à 16h, frais et motivés. Bonne soirée avec Accent 4.
1: 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Il est 18h.

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1: Nous pensons le 20e siècle comme un siècle extrêmement rapide. Ce n'est pas vrai du tout. Quand on voit la différence entre Beethoven et Wagner, par exemple, si on prend ce recul, après à peine 50 ans, et il y a eu une énorme différence de langage. Et je pense, par exemple, qu'entre Stravinsky, les tendances d'aujourd'hui, il y a probablement moins de différence qu'entre Wagner et Beethoven.
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3: Bonjour à toutes et à tous. Aujourd'hui, nous écouterons des extraits de deux concerts donnés en 1961 et 1962 par Karl Schuricht, 1880-1967, au Festival de Lucerne, qui l'avait accueilli pour la première fois en septembre 1943. Il y avait dirigé la Missa Solennis de Beethoven. C'est donc un vieil homme qui se présenta bien des années plus tard devant l'orchestre du festival. Seiji Ozawa, de 55 ans son cadet, se souvient. Karl Schuricht était un chef d'orchestre très âgé. Il dirigeait de ses yeux perçants et pouvait mener les musiciens du regard à son gré. Lorsqu'il monta sur scène, il lui fallut presque 5 minutes pour atteindre le pupitre. Pendant ce temps, le public l'applaudit jusqu'à la frénésie. À ma grande surprise, sa musique ne laissa rien supposer de son grand âge. Tout sonnait avec une vitalité bien supérieure à celle de chef d'orchestre plus jeune. Le 19 août 1961, Karl Schuricht avait choisi un programme Mozart-Schumann. Entre la 38e symphonie Prague, qui étonna l'oboïste Heinz Holliger par l'extrême rapidité des tempi, et la 3e symphonie Rhénane de Schumann, il accompagnait Robert Casadesus dans le concerto en si bémol majeur Köchel 595 que nous écoutons sans plus tarder.

au Kunsthaus de Lucerne le 19 août 1961, Karl Schuricht et Robert Casadesus interprétaient le concerto en si bémol majeur, Köchel 595 de Mozart. L'année suivante, le 8 septembre 1962, Karl Schuricht ne retrouvait pas les musiciens de l'orchestre du Festival de Lucerne, mais les musiciens de l'Orchestre Philharmonique de Vienne. Haydn, Mozart et Brahms figuraient au programme de cette avant-dernière apparition du chef allemand à Lucerne. À l'écoute de la deuxième symphonie en ré majeur, opus 73 de Brahms, on pense aux mots de Seiji Ozawa. Rien dans cette interprétation ne laisse supposer l'âge avancé du chef d'orchestre.

De Johannes Brahms, la symphonie numéro 2 en ré majeur, opus 73, l'Orchestre philharmonique de Vienne est dirigé par Karl Schuricht. Un concert enregistré le 8 septembre 1962 à Lucerne, lors du festival. Si Karl Schuricht se fit connaître comme un interprète de la musique contemporaine, dont celle de Schoenberg et Stravinsky ou Hindemith, l'âge venu, il était invité à diriger la musique classique et romantique. Decca l'engagea dès 1945 et c'est avec Schuricht que furent réalisés les premiers 33 tours avec l'Orchestre philharmonique de Vienne que le chef allemand dirigea pour la première fois en 1934. Voici l'ouverture, les Hébrides, la grotte de Fingal, opus 26 de Mendelssohn, un enregistrement du mois d'avril 1954.

En avril 1954, dans la grande salle du Musikverein, Karl Schuricht enregistrait, avec la complicité des Wiener Philharmoniker, l'ouverture Les Hébrides, la grotte de Fingal, opus 26 de Mendelssohn. Deux années auparavant et à Paris, avec l'orchestre de la Société des concerts du Conservatoire, il enregistrait la deuxième symphonie en luth majeur, opus 61 de Robert Schumann. Citant le critique Edward Greenfield, ce sont des interprétations qui, par leur approche respectueuse, marquent des points de fraîcheur et avec force, servant le compositeur sans distraction.

C'est à Paris, en juillet 1952, avec l'orchestre de la Société des concerts du Conservatoire, que Karl Schuricht enregistra la deuxième symphonie en ut majeur, opus 61, de Robert Schumann, un disque d'Eka. Ce programme de musique archive, préparé par Olivier et présenté par Michel, se referme. 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

ni tout à fait la même, ni tout à fait une autre. Bonjour à tous et bienvenue dans ce 55e numéro de Ni tout à fait la même, ni tout à fait une autre. Pour débuter ce programme, je vous propose de poursuivre l'exploration des différents avatars des tableaux d'une exposition de Modeste Moussorgski. Le mois dernier, nous en écoutions l'orchestration de Léo Funtek. Aujourd'hui, c'est à une approche très différente que je vous convie avec l'arrangement qu'en a réalisé Wolfgang Renz pour un ensemble de chambres composé d'un quintet avant, un quintet à cordes et une contrebasse. On est ici à mi-chemin entre l'original instrumental et l'orchestration de Ravel qui l'a quasiment supplanté dans la mémoire populaire, celle des mélomanes en tout cas. Wolfgang Renz, qui fit carrière comme oboïste dans l'orchestre d'Augsbourg à compter des années 1970, a toujours mené un travail d'arrangeur en parallèle à son poste de musicien d'orchestre, continuant ainsi une longue tradition qui remonte au XVIIIe siècle quand Wendt ou Tribense, par exemple, transcrivaient pour ensemble d'harmonie les grands ouvrages de leur époque. Renz a plus de 500 arrangements à son actif pour différentes formations. Ce qui frappe dans cette version des tableaux, c'est évidemment la clarté des lignes, autant que la richesse des timbres, la finesse des interventions de chaque instrumentiste, délivré de la nécessité de jouer en puissance pour s'extraire de la masse orchestrale. C'est aussi l'abandon des cuivres et des percussions de la version symphonique qui restitue aux différents tableaux de Victor Hartmann leur délicatesse originelle, la plupart d'entre eux étant des dessins ou des aquarelles. Cette approche inhabituelle est servie par l'interprétation nuancée de l'ensemble Berlin, enregistrée par BR Classique.

L'ensemble Berlin interprétait les tableaux d'une exposition de Modeste Moussorgsky dans un arrangement de Wolfgang Renz pour ensemble de chambre. On sait que Ravel fut un orchestrateur hors pair. On mesure donc le défi qu'a eu à relever Jan-Pascal Tortelier lorsqu'il décida d'orchestrer son trio pour violon, violoncelle et piano en la mineure, s'appuyant néanmoins sur sa double expérience de chambriste et de chef d'orchestre. Il évoque ainsi la genèse de la démarche dans le livret du disque Chandos où il l'a enregistré en 1979 avec l'orchestre de l'Ulster. C'est à l'époque où mon père, ma sœur et moi-même formions en trio que remonte l'idée d'orchestrer le trio de Ravel. Ce chef-d'œuvre nous donnait de grandes joies, nous le jouions aussi souvent que possible. Tout au long de cette expérience, nous avons réalisé spontanément ou par inspiration mutuelle que certains passages se prêtaient à une coloration orchestrale. Nous en étions de plus en plus convaincus et je me décidai à me lancer dans l'aventure. Mais je n'ai pas pu résister à mon instinct et à ma forte conviction que la plénitude d'un orchestre symphonique pourrait lui apporter une résonance nouvelle. »

Vous venez d'entendre la superbe orchestration du trio de Maurice Ravel de et par Yann-Pascal Tortelier, ici à la tête de l'orchestre de l'Ulster. A l'inverse, la réduction pour piano d'une œuvre aussi riche de couleurs orchestrales que La Mer de Claude Debussy relève assurément de la gageure. Mais c'est avec toute l'admiration, l'amitié et le respect réciproque qu'il portait à Debussy qu'André Caplet a réalisé en 1908 une transcription pour deux pianos, alors que l'auteur lui-même avait choisi d'en réaliser une réduction pour piano à quatre mains. Caplet, qui fut aussi un compositeur et chef d'orchestre de premier plan, a assisté également Debussy pour l'orchestration de plusieurs œuvres comme L'Enfant prodige ou Le Martyr de Saint-Sébastien. Ici, c'est le ballet des quatre mains qui exprime en lui-même toutes les images de la mer, par leurs ondulations, leurs éclaboussures d'embrun, leurs roulements puissants dans lesquels les deux compères Jean-François Isser et Georges Pludermacher se répondent pour nous restituer toutes les nuances de teintes dont se pare l'océan cher à Claude Debussy.

après la mère de Claude Debussy, arrangée pour deux pianos par André Caplet, que nous entendions à l'instant sous les doigts de Jean-François Isser et Georges Pludermacher, nous retournerons à la musique russe de manière un peu détournée, puisque notre passeur sera l'espagnol Pablo de Sarasate. Rappelons que Sarasate fit ses études musicales au Conservatoire de Paris et que ses liens avec la musique française sont étroits, puisqu'il fut le dédicataire de plusieurs œuvres de Lalo ou Saint-Saëns et qu'il arrangea lui-même de nombreuses pièces du répertoire dramatique français, de Bizet à Thomas, de Boieldieu à Goudon. Il a également composé pour son propre usage des pièces de virtuosité sur la base d'airs ou danses populaires, espagnoles bien sûr, mais aussi italiens, écossais, roumains, ainsi que ses Canciones Rusas, chansons russes, opus 49. Tian Huaiyang, à qui l'on doit chez Naxos une remarquable intégrale de l'œuvre pour violon de Sarasate, nous les restitue avec sa technique confondante, son intonation idéale et sa parfaite musicalité, bien soutenue par l'accompagnement attentif de l'Orchestre Symphonique de Navarre, placé sous la baguette d'Ernest Martinez Izquierdo.

Ernest Martinez Izquierdo, à la tête de l'Orchestre Symphonique de Navarre, accompagnait la violoniste Tian Huayang dans les Canciones Rosas, opus 49 de Pablo de Sarasate. Restons encore un peu avec le violon russe pour redécouvrir le scherzo de l'oiseau de feu d'Igor Stravinsky dans l'arrangement qu'en a réalisé le compositeur lui-même avec le concours du virtuose Samuel Douchkine. Les deux musiciens collaborèrent d'ailleurs ensemble à plusieurs reprises et Stravinsky dédia au violoniste son concerto pour violon de 1931 et son duo concertant l'année suivante. Ce scherzo, correspondant au jeu des princesses du premier tableau, prend dans cette réduction chambriste une âpreté que le ballet, dans ses couleurs encore sous l'influence de Rimsky-Korsakov, ne possédait peut-être pas. Nous l'écoutons dans la version d'Isabelle Van Kuylen au violon et Olly Mustonen au piano.

Igor Stravinsky, Scherzo de l'Oiseau de Feu, transcrit pour violon et piano avec la collaboration de Samuel Douchkin. Isabelle Van Keulen était accompagnée par Olli Mustonen. Pour conclure ce programme, je vous propose un arrangement assez réjouissant d'une musique légère qui n'est certainement pas parmi les œuvres les plus marquantes de son auteur, mais n'en demeure pas moins une des plus populaires, grâce notamment à une de ses valses. Vous avez deviné ? Il s'agit de Dimitri Shostakovich et sa suite de jazz numéro 2, numérotation qui perdure bien que les recherches musicologiques tendent actuellement à prouver qu'elle est incorrecte. La suite pour orchestre de variété numéro 1 opus 50B, composée en 1956 par réutilisation de thèmes antérieurement écrits pour le ballet ou le cinéma, aurait été assimilée, par erreur, à une suite pour orchestre de jazz numéro 2 de 1938, perdue dans la Seconde Guerre mondiale, et dont une réduction pour piano fut redécouverte en 1999. Qu'importe, à vrai dire, ces discussions de spécialistes, le terme même de jazz, totalement impropre, on est plus dans une inspiration de cabaret ou de musical que dans une boîte de jazz, ce qui compte dans cette œuvre, c'est son énergie et sa bonhomie. David Walter n'en a gardé que 5 mouvements qu'il a agencés librement et adaptés pour quintette avant et piano, spécialement pour le quintette Moragues dont il est le hautboïste. Le quintette dialogue dans cet enregistrement du label Clarté avec le pianiste Yves Henry.

0: Avec ces extraits de la suite de jazz numéro 2 de Shostakovich, transcrit par David Walter et interprété par ses compères du Quintet Moragues et Yves Henry, s'achève ce programme proposé et présenté par Patrice avec le concours de Maxime à la régie technique. En espérant vous retrouver le mois prochain à l'écoute d'un nouvel opus de Ni tout à fait la même, ni tout à fait une autre, je vous souhaite une bonne fin de journée à l'écoute de la suite de nos programmes sur Accent 4.
1: 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Il est 2h.
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5: La musique souvent me prend comme une mer. Vers ma pâle étoile, sous un plafond de brume ou dans un vaste éther, je mets à la voile. La poitrine en avant et les poumons gonflés comme de la toile, j'escalade le dos des flots amoncelés que la nuit me voile. Je sens vibrer en moi toutes les passions d'un vaisseau qui souffre. Le bon vent, la tempête et ses convulsions sur l'immense gouffre me bercent. D'autres fois, calme plat, grand miroir de mon désespoir.
6: Bonjour à toutes et à tous et bienvenue dans cette nouvelle playlist, l'émission qui dresse le portrait musical d'une personnalité célèbre. Aujourd'hui, cette personnalité est le poète qui a écrit les vers que vous entendiez à l'instant dans la bouche d'Irène Jacob. Vous avez évidemment reconnu Charles Baudelaire et son poème « La musique » tiré des Fleurs du Mal. Baudelaire, c'est sans doute le plus musicien des poètes, aux côtés de Verlaine, qui se verra sans doute lui aussi prochainement consacrer une autre playlist. Rares sont en effet les poètes qui accordent une telle importance à la mélodie, au rythme, à l'harmonie dans